0: je constate qu'il y a plusieurs partenaires qui ont participé donc à la dotation de pour l'Église de ces orgues nouvelles. Il y a, on l'a dit, la commune. Mais c'est une petite commune. Je crois qu'il y a environ 4000 habitants à Loctudy.
1: Oui, entre 4000 et 4500.
0: C'est ça. Donc, c'est une charge financière lourde pour une commune de cette taille.
1: Oui, alors l'orgue a coûté environ 300 000 euros. L'association a participé pour près de 10 000 euros et la commune avait arrêté une somme dans les années 2000 lors du, on va dire, la première étape du projet, du lancement du projet, qui avait été mis de côté et qui a été réutilisé à cet effet et complété en 2012 lors de l'ouverture du marché. Et l'association aussi a organisé des concerts depuis qu'elle est repartie depuis 2012, où nous avons accueilli plusieurs chorales qui nous ont reversé les bénéfices de leurs concerts. Et également, les dons nous sont parvenus par l'intermédiaire aussi de la Fondation du Patrimoine, un accord entre la mairie, la Fondation du Patrimoine et les Amis de l'Orgue, pour une souscription qui a duré à peu près 2 ans.
0: Alors, donc la commune a décidé donc de financer la construction de ces orgues. Le clergé était bien évidemment ravi.
1: Oui, alors, le premier prêtre, parce qu'on a changé de prêtre il y a un an encore, nous a soutenus dans cette entreprise. Puis après, donc, le père Adam Galikowski, que nous avons accueilli il y a un an maintenant, un prêtre polonais, est aussi organiste. Donc pour lui, c'était presque un...
0: Ça aide.
1: Oui, et puis un petit cadeau de bienvenue.
0: Tout à fait. Et donc... Le troisième partenaire, qui est un partenaire important, même s'il n'a pas participé à très haute hauteur au financement de l'orgue, c'est l'Association des Amis de l'Orgue de Loctudy. Alors, est-ce que tu peux nous en parler un peu de cette association? Elle date depuis quand? Quel est son rôle? Et comment a-t-elle participé à la construction de ce nouvel instrument?
1: Alors, l'association est née donc en décembre 1993 à l'initiative d'un organiste, Louis Kilevic, qui, face avec d'autres paroissiens et puis d'autres organismes de l'Église, ont fait un état de l'orgue, qui commençait à avoir quand même de gros problèmes à cette époque-là. On contactait quelques facteurs pour voir ce qu'il était possible de faire avec l'instrument qui était à l'époque-là. Et petit à petit, le projet s'est orienté vers la mairie. Donc pour aider la mairie, l'association avait commencé à ouvrir une souscription, à contacter des mécènes. Donc une certaine somme avait été récoltée. Et après, malheureusement, l'association est tombée en sommeil à la suite des problèmes liés au projet, dans la réalisation. Et cette somme, nous l'avons donc retrouvée en 2000, lors de la 2010, lors de la restauration, lors de la reprise de l'association. Et donc nous avons utilisé ces fonds, complétés par d'autres concerts que nous avons organisés, des manifestations aussi autour de l'instrument actuel pour en amont un peu de l'inauguration. Pour faire connaître l'orgue, le faire un petit peu sortir, entre guillemets, de l'église pour que chacun puisse l'approprier et trouver une entrée pour découvrir l'orgue lors du concert inaugural.
0: Qui a eu lieu le 2 mars.
1: Le 2 mars, donc par des organismes quand même assez prestigieux, puisque nous avons accueilli Éric Lebrun et sa femme Marie-Ange Laurent, qui sont tous les deux organistes à Paris. Donc Éric et Lebrun est organiste à Saint-Antoine des 15-20, et Marie-Ange Laurent à Notre-Dame de Lorette, ainsi que Olivier Struyou, qui est organiste titulaire à la cathédrale de Quimper.
0: Ah oui, et donc j'ai assisté à ce concert, et donc j'étais... Bon, c'est un très très beau concert, et puis alors j'étais très surpris, parce que c'est la première fois que j'entendais de l'orgue à quatre mains et à quatre pieds, donc effectivement, ça se fait souvent ?
1: Non, ça commence maintenant à se faire souvent, puisque les premiers étaient Éric Lebrun et sa femme Marie-Ange, qui ont un peu redécouvert cette littérature, puisqu'il nous disait lors des nombreux échanges que nous avons eus avant l'inauguration, que cette pratique était assez courante jusqu'au XIXe siècle, puisqu'elle permettait à deux organismes de jouer un répertoire qu'un seul organisme n'aurait pas pu, ou alors on aurait perdu beaucoup de l'œuvre. Donc c'est essentiellement des transcriptions d'œuvres orchestrales ou vocales, qui du coup pouvaient être jouées dans des salons privés, et on pouvait bénéficier du coup, à l'aide de ces deux organismes, d'un orchestre, quasiment d'une écriture assez proche de l'orchestre, pour les soirées dans les châteaux ou les salons parisiens.
0: Alors, il y a une chose qui m'a surprise, c'est que tu disais que c'est la commune et l'association qui ont financé intégralement la construction de ces orgues. Il n'y a pas eu d'aide ni de l'État, ni de la région, ni du département, ni de l'Europe.
1: Non, aucune aide, puisque c'était un choix de la mairie de ne pas demander de subvention. Parce que lors du premier projet, les subventions se sont fait un peu attendre, hélas, et beaucoup de problèmes administratifs. Et lors de cette mandature, Joël Piété, le maire de Locudie, avait souhaité ce que l'orgue se réalise assez rapidement et avait fait l'impasse sur les subventions pour pouvoir avoir un orgue dans l'église.
0: Ce qui est de bon sens, parce que je me souviens que quand j'ai quitté mes fonctions de directeur en 2006, je portais un projet de construction d'orgue nouvelle depuis 1995. Les orgues n'étaient toujours pas construites. Alors c'est vrai qu'on bénéficiait d'un financement, bien sûr, de la collectivité, mais aussi de l'État, la fondation des orgues, de construction des orgues, de l'Europe aussi, puisque l'Europe avait à l'époque un fonds d'aide pour la construction et la rénovation des orgues, mais c'est vrai que l'orgue n'a été construit qu'en 2009, ça fait à peine 14 ans après le départ du projet. Bon, pour une administration, c'est rapide. Donc, oui. Et donc, je conçois que la ville de Locudie ait préféré assurer seule la maîtrise du projet. Et qui a été l'expert qui est venu pour étudier la faisabilité?
1: Alors, comme c'était un projet entièrement financé par la ville de Locudie et les amis de l'orgue, il a été décidé, comme on n'avait pas de crédit à attendre de l'État, que l'Octudie délègue la maîtrise d'ouvrage à une personne, donc ouvre un concours pour se faire. Et on a ciblé quelques experts en France en leur envoyant le dossier, entre autres. Et c'est Jean-Pierre de Cavel qui a répondu, donc personne assez connue dans le monde de l'orgue.
0: Oui, oui.
1: Qui a répondu pour le projet de Locudie assez rapidement et qui a été retenu du coup à la suite du concours.
0: Oui. C'est lui aussi qui pilotait le projet dont je parlais l'endroit où j'étais. Oui, c'est vrai que bon, il y a assez peu d'ailleurs d'experts. Hein, ils sont 5 ou 6, hein, je crois, en
1: oui,
0: France. Hein,
1: avec un par région.
0: Oui, c'est ça. Oui, qui sont un peu. Oui, ils sont. Le ministère de la Culture délègue un peu dans chaque région des experts pour ce type de travaux. Et comment le facteur a été choisi?
1: Donc Jean-Pierre de Cavel, la mairie et l'association ont fait un dossier d'appel d'offres qui a démarré en mai 2011. Ça a duré à peu près 6 mois. Et en fin d'année 2011, au mois de novembre, donc ça s'est passé en 2 étapes, les facteurs ont répondu à ce cahier des charges, où il y avait l'esthétique de l'orgue. Donc depuis le début du projet, dans les années 2000, il avait été décidé d'un instrument d'esthétique allemande, puisqu'il n'y en a pas dans la région.
0: Il n'y en a pas, effectivement. Oui.
1: Puisque l'orgue le plus proche se trouve à Pont-l'Abbé, d'esthétique néoclassique assez symphonique. Douarnenez aussi a un gros néoclassique. Fouesnant, un orgue d'esthétique française 18e. Et dans le coin, non, pas d'orgue allemand, donc ça pouvait venir compléter la palette sonore de la région sans empiéter sur les territoires de chacun et de travailler du coup avec les autres orgues de la région.
0: En complémentarité.
1: En complémentarité. Et le projet a été repris en 2010. Donc, une esthétique allemande, une contrainte de place aussi, puisque l'orgue ne se trouve pas en tribune, mais dans une loggia, donc c'est les murs de l'église, sous le clocher, qui contraignent le facteur à s'adapter au lieu dans un espace assez restreint. Donc ce dossier a été envoyé à plusieurs facteurs, enfin les facteurs ont répondu plutôt, en septembre, et au mois de novembre, ils ont affiné pour, donc il devait y avoir une dizaine de facteurs en septembre, et sept au mois de novembre ont affiné leurs réponses, et à l'issue de ce concours, donc Jacques Nonnet, facteur d'orgue à Bernin, donc l'entreprise Giroux successeur, a été retenu parmi sept autres facteurs d'orgue.
0: Eh bien, avant d'aller plus loin, je propose qu'on l'écoute, cet instrument.

0: Alors Gwenaël Rioux, quelle est l'œuvre que nous venons d'entendre ?
1: Donc il s'agit de la fugue extraite du prélude et fugue en mi mineur BWV 548 de Jean-Sébastien Bach, qui a été donc joué au concert du 16 mars, le dernier concert de la période inaugurale. Elle était interprétée par Olivier Struyou. Et c'était un concert aussi où on a pu découvrir Juliette Mars, accompagnée alors par Olivier Struyou, donc une mezzo-soprano, un répertoire de musique baroque.
0: Mais les concerts, on en parlera tout à l'heure si tu le veux bien. Olivier Struyou, donc on l'a dit, est l'organiste titulaire de la tribune de la cathédrale de Quimper. Et donc il jouait sur cet instrument de Locke Tudy, qui, comme tu l'as dit, a été conçu pour jouer la musique allemande. Donc, cette fugue de Bach, on était complètement dans le répertoire pour lequel l'instrument a été écrit.
1: Tout à fait, puisque le Jacques Nonet s'est inspiré des orgues Schnitger. Donc, facteur allemand du XVIIIe siècle. Mais inspiration assez libre, puisqu'il a repris les bons éléments. C'est pas une copie, entre guillemets, un peu bête d'un orgue allemand. C'est vraiment un orgue Giroux successeur. Il s'est inspiré, il a été sur place pendant un certain temps en Allemagne, en visitant plusieurs orgues de différents facteurs, en rencontrant aussi des organistes. Donc ils lui ont montré des registrations et il a reporté le tout à Locke Tudy en l'adaptant au lieu. Et puis aussi, on a souhaité, donc l'association, la mairie, les organistes, qu'on puisse, donc un orgue assez typé quand même, mais qu'on puisse l'ouvrir à un répertoire assez large, notamment Brahms, Mendelssohn, le 19e siècle allemand, et aussi il y a des choses de la musique française, comme César Franck, assez surprenant, notamment le prélude, extrait de prélude Fugue et Variation, qui passe assez bien dessus. C'est un orgue quand même baroque, mais qui peut sonner dans un répertoire assez large, puisqu'il a, notamment dans les jeux d'anches, une harmonisation très fine, donc l'art de faire parler les tuyaux pour l'édifice. En le mélangeant avec d'autres jeux, on arrive à obtenir des sons qui ressemblent un peu aux clarinettes de Cavaillé-Coll, puisque lors de son séjour en Allemagne, Jacques Nonet s'est rendu compte que Cavaillé-Coll, le grand facteur du 19e siècle en France, s'était beaucoup inspiré pour créer ses anges de récits, anges de solo, sonorité assez particulière, assez douce, des instruments d'Allemagne, des anges, qui ont une forme assez particulière en forme de larme, et qui, du coup, au lieu d'être d'une ange droite, donc c'est une lamelle qui vibre pour créer le son, au lieu d'être droite et puissante, et en forme de larme, qui procure un son assez velouté, assez doux, et ça permet du coup un répertoire assez large, en faisant des mélanges, et aussi une harmonisation très fine de Jacques Nonet, qui adapte vraiment l'orgue à l'acoustique de l'église, et avec des jeux très typés, qui permettent une large palette sonore.
0: Alors, la musique française, je pense que ça va être Vierne ou de Vidor, non, c'est pas, c'est, l'instrument n'est pas conçu pour ça.
1: Il a des limites.
0: Oui.
1: On peut... Bon, Franck, c'est un peu la limite, quand même. C'est un orgue baroque. Bon, c'était très curieux d'entendre, mais ça sonne. Vierne ne sonnera pas.
0: Bon. Alors, on ira l'écouter autre part.
1: Ailleurs, il y a, par exemple, à Pont-l'Abbé, qui est à quelques 1-2 kilomètres.
0: Oui.
1: Et du coup, on va essayer de se rapprocher aussi pour créer des concerts en commun.
0: D'accord.
1: Établir des programmations.
0: Ben, ça, c'est très bien. Alors, on va parler justement de la composition de cet orgue. Mais avant, parce que malheureusement, tous les auditeurs ne sont pas organistes, pas encore, ça fonctionne comment, un orgue ?
1: Alors, un orgue, on pourrait dire que c'est une grosse soutre d'air avec des tuyaux posés de façon très simple, posés dessus. Et le clavier permet d'actionner des soupapes sous les tuyaux, sous des séries de tuyaux qui vont parler. Et l'organisme va sélectionner des couleurs sonores par des registres passés de part et d'autre de la console, des claviers. Et c'est un mélange entre le toucher, donc les claviers, la couleur sonore, et l'air, donc sous pression dans un réservoir, va rentrer dans ces tuyaux et produire le son qu'on entend.
0: Que les auditeurs entendent. Alors, l'orgue de Loctudy, il a combien de claviers et un pédalier, ou plus un pédalier, je présume.
1: Oui, alors donc deux claviers, oui. Un positif, donc c'est un clavier qui est en avant de la tribune dans un petit buffet. Donc ça, c'est le deuxième clavier, et le premier clavier, le grand orgue, se trouve dans le grand buffet, en arrière donc, du positif. L'organiste se place entre les deux buffets dans la console. Et à Loctudy, comme c'est un orgue d'esthétique allemande, le jeu propre, parce qu'on reviendra peut-être sur la composition un peu plus tard, oui. Le jeu propre au pédalier, donc le clavier que l'organiste joue avec ses pieds, se trouve dans deux tourelles de part et d'autre des deux buffets, celui du positif et du grand orgue, qui est une particularité des orgues d'Allemagne, plus d'Allemagne du Nord, où en fait, en Allemagne du Nord, par rapport à la liturgie protestante, à la littérature qui en découle, chaque clavier, chaque plan sonore est indépendant, alors qu'en France, on n'a pas tout à fait cette façon de faire. Et du coup, le pédalier a un rôle plus propre qu'en France. On n'avait pas la même époque, à l'époque baroque. Et il se trouve mis dans un buffet qui font rapprocher ses sons de l'auditeur, et il peut chanter plus facilement une mélodie au pédalier.
0: Alors ces claviers, ces différents claviers, les deux claviers manuels et le pédalier, ont combien de notes ?
1: Alors les claviers, ce sont des claviers modernes de 56 notes, donc oui. C'est là qu'on quitte le domaine de la copie pure et simple, puisqu'à l'époque baroque, les claviers étaient plus petits,
0: oui.
1: Et souvent les premières notes, la première octave n'était pas complète.
0: Oui.
1: Donc Jacques Nonet a privilégié plutôt des claviers de 56 notes qu'on trouve aujourd'hui depuis le 19e.
0: Et le pédalier
1: de 32 notes.
0: D'accord. Alors venons-en à la composition maintenant. Alors quels sont les jeux, quels sont les registres que comprend cet instrument ?
1: Alors l'instrument, la palette sonore, se compose de 25 jeux. En fait, 22 jeux réels, puisque compte tenu du peu de place que le facteur d'orgue disposait pour installer l'instrument en tribune, le pédalier, qui comprend 4 jeux, 4 tirants, en fait ne contient qu'un seul jeu réel. Et les 3 autres jeux sont empruntés au clavier du grand orgue. Donc ça permet d'avoir quand même un pédalier complet, un instrument qui comporte aussi un 16 pieds, donc des tuyaux assez graves, les plus graves pour l'instrument de Loctudy ici, un 16 pieds au manuel. Donc ça permet quand même de bien étoffer la palette sonore, de bien rendre, comme on vient de l'entendre, la fugue de Jean-Sébastien Bach, et d'avoir un orgue complet, malgré sa petite taille moyenne quand même, 25 jeux, et surtout un faible encombrement.
0: D'accord. Et il y a donc différents types de jeux. C'est-à-dire qu'il y a il y a les jeux d'ange, et il y a combien donc de compartiments, si je puis dire, dans cet instrument ?
1: Alors on peut distinguer, on va dire trois sortes de types de jeux à Loctudy, parce que c'est un orgue allemand, donc on se familiarise petit à petit avec les registrations qui sont totalement différentes des registrations qu'on a l'habitude de faire sur des orgues français. Donc il y a les jeux d'ange dont on parlait tout à l'heure, les jeux de fond, donc comme le mélange du plein jeu qu'on a l'habitude d'entendre sur les orgues, qui ici est un peu particulier, puisque comme c'est un orgue allemand, il y a des sonorités qu'on n'a pas l'habitude en France de faire rentrer dedans, donc on apprend à s'en servir, comme par exemple les Allemands, alors c'est un peu du domaine technique là, font rentrer dans leur plein jeu la quinte, donc c'est un jeu harmonique, donc quand on enfonce une touche au clavier, prenons l'exemple d'un Do, on tire ce jeu, on enfonce le do, mais on ne va pas entendre le do. On va entendre une harmonique, le sol. Donc ça colore la musique et les Allemands le mettent dans leur plein jeu, ce qui donne une sonorité assez particulière. Alors on n'est pas obligé de le mettre, suivant le type de pièce qu'on joue. Et à côté de ça, dans les jeux de fond, on trouve aussi d'autres jeux de mutation, ce qu'on appelle les cornets, qui sont... Alors si le plein jeu est assez brillant et peut-être percussif, le cornet est plus velouté, plus chaud, plus rond, donc un mélange particulier. Et l'instrument de l'octudie se trouve doté de trois registrations de type cornet.
0: Très bien. Alors cet instrument, c'est toi qui l'utilises ?
1: Entre autres, puisque je suis l'un des organistes de l'ensemble paroissial. Nous sommes cinq organistes.
0: C'est bien. Pour une commune de 4000 habitants, c'est bien. Le curé doit être ravi.
1: Oui.
0: S'il est lui-même organiste, donc...
1: Aussi, mais...
0: Alors, non seulement tu es l'organiste titulaire, enfin un des co-titulaires de l'instrument, mais on l'a dit aussi, tu es actuellement le président de l'association des amis de l'orgue de l'Octudie. Alors, tu m'as inquiété tout à l'heure parce que tu as dit que tes deux prédécesseurs étaient morts prématurément. Tu as l'air en bonne santé, donc je te souhaite de le rester bien longtemps. D'où viens-tu ? Alors, quelles ont été tes études ? Qu'est-ce que tu as fait comme étude et comment en es-tu arrivé à être titulaire des orgues de l'Octudie ?
1: Alors, bon, je ne suis pas originaire de l'Octudie, mais d'une ville à côté de l'Esconil. Et donc, j'ai découvert l'orgue simplement en allant aux offices. Parce que c'était un instrument assez particulier qui, en fond d'église, d'édifice, on ne voit pas l'organisme, mais on entend la musique, uniquement. Façade assez impressionnante, donc ça intrigue. Et puis un instrument aux sonorités variées, c'est assez curieux. Alors j'ai commencé par des cours par un professeur privé qui était organiste à la cathédrale de Quimper. Et puis en suivant parallèlement le cursus normal en école de musique à Pont-l'Abbé, donc solfège, et en faisant d'autres instruments à côté. Voilà. Et puis après, quand j'ai fait mes études universitaires à Rennes, j'ai poursuivi les études au conservatoire parallèlement.
0: Qui était professeur à l'époque d'orgue à Rennes ?
1: À Rennes, j'ai eu Michel Boursier qui est pendant un an, qui est parti maintenant à Nantes, au conservatoire, puis après Damien Simon.
0: D'accord. Et donc tu es revenu à l'Octudie, et c'est là que tu as pris la présidence qui était vacante, de l'association des orgues. Eh bien, je propose que nous l'écoutions une deuxième fois, cet instrument de l'Octudie, dans un extrait que tu présenteras après, mais un extrait du programme qui a été donné lors du concert inaugural le 2 mars.

0: Alors Gwenaël Rioux, je suis en dessous de tout parce que j'ai annoncé que cet extrait était pris lors du concert inaugural. En réalité, non, c'est pas le concert inaugural. C'est un concert qui a eu lieu quelques temps après.
1: Oui, qui a eu lieu le dimanche suivant le concert inaugural, le 9 mars. Et c'était un extrait de la cantate en l'honneur de Saint-Udy, dont le livret nous a été offert par Jean-Pierre Boulic, qui sera, je crois, reçu prochainement dans
0: Jean-Pierre Boulic a déjà été reçu
1: a
0: ici,
1: été reçu.
0: Il nous a fait une très très belle émission le mois dernier, oui, il y a pour un mois et demi maintenant. Non, Jean-Pierre Boulic, et d'ailleurs il nous avait dit qu'il allait effectivement produire cette œuvre à l'Octudi, et qui est le compositeur de la musique?
1: Alors, c'est moi qui ai composé la musique.
0: Faut le dire, faut avoir peur.
1: Et c'était donc pour marquer puisqu'on a décidé à l'association, pour montrer un peu toutes les façades, les possibilités de l'instrument, d'une série de concerts. Ça faisait partie d'une série où là, en première partie, les organistes de l'enceinte paroissiale, donc 5 organistes, jouaient différentes pièces d'orgue. Et la seconde partie, la cantate était créée. Et le chœur était constitué du chœur d'enfants de l'enceinte paroissiale, parce que nous avons la chance d'avoir un chœur d'une dizaine d'enfants.
0: Ah, c'est bien.
1: Renforcé là pour l'occasion par des voix d'adultes, femmes et hommes. Donc ils ont été réunis spécialement pour ce concert.
0: Ah, c'est une chorale qui a été constituée pour l'occasion.
1: Oui.
0: Ah, c'est bien.
1: Et on avait déjà fait un essai il y a un an lors d'un concert de Noël. Et comme ça avait marché, ils voulaient repartir, on s'est dit, bon, pour l'inauguration, il fallait marquer. Puis ça permettait aussi d'investir la population. Entre amis, on vient pour des gens qui ne seraient pas forcément venus au concert, et de découvrir du coup l'instrument. Et les gens se sont pris au jeu, ont découvert l'orgue, le chœur. Et reviennent maintenant au concert, donc on commence à faire notre petit trou
0: Mais c'est vrai,
1: localement.
0: J'étais très surpris et très agréablement surpris le jour de l'inauguration. On a refusé du monde.
1: Oui.
0: L'église était plus que pleine, et il y a des gens qui n'ont pas pu entrer, ce qui est quand même bon signe. Enfin, les gens se déplacent pour des concerts classiques et pour l'inauguration de nouvelles orgues. Ça, c'est quand même un signe tout à fait encourageant. Mais avant que cette orgue soit installée, il y avait déjà des concerts, alors que tu dis, il y avait une saison de concerts ou des concerts ponctuels?
1: Il y avait quelques concerts, mais que l'association n'organisait pas. Donc il y avait un ensemble orchestral allemand qui venait, qu'on connaît un petit peu, qui fait quelques concerts en Bretagne chaque été. Sinon, quelques chorales locales qui venaient. On a commencé, nous, à programmer quelques concerts il y a 2 ans, quand le projet avait été décidé et bien en route. Mais et là, nous allons commencer à établir une saison. Alors, on espère monter pour cet été une série de concerts à l'heure du marché, comme ça se fait
0: à
1: l'Anilis ou à Plougastel ou Crozon. Donc, de s'inscrire dans cette dynamique locale. Pour l'abbé aussi, qui a repris ses concerts après une interruption de quelques années. Et de faire découvrir au cours de, pas vraiment des concerts, mais des rencontres, des auditions, parfois avec de grands organistes quand même, parce que je crois que cette année à l'Anilis, Pierre Pincemaille vient jouer.
0: Ah tiens.
1: Donc oui, c'est quand même de belles pointures. Eric et Marie-Ange Lebrun étaient venus aussi à l'Anilis. Donc ça permet de découvrir diverses facettes de l'orgue.
0: Et donc depuis le 2 mars que cet orgue a été inauguré, il y a eu un certain nombre de concerts. On vient d'entendre un extrait d'un concert qui a été donné le 9 mars avec une cantate de Jean-Pierre Boulic et de toi-même. Il y a eu d'autres manifestations, d'autres concerts?
1: Oui, donc après le concert du 9 mars, il y avait le mercredi 12 mars un concert saxophone et orgue. Donc un duo un petit peu atypique, qu'on n'a pas l'habitude d'entendre, mais qui se marie bien, puisque le saxophone se rapproche assez d'un jeu de l'orgue dont on parlait tout à l'heure, des jeux d'anches.
0: Oui.
1: Donc on arrive à obtenir des complémentarités. Puis après, Le 16 mars, nous concluons la série de concerts inauguraux par le concert Voix et Orgue, Juliette Mars, mezzo-soprano, et Olivier Struyou, dont nous écoutions tout à l'heure un extrait.
0: Dans la fugue de Bach.
1: La fugue de Bach. Et parallèlement à ces concerts, il y avait une exposition à la médiathèque de l'Octudi qui avait débuté... 3 semaines avant l'inauguration, qui présentait l'orgue aussi, qui donnait des clés pour découvrir le monde de l'orgue en général, et l'orgue un peu en Bretagne, bien modestement, mais puisqu'une partie de l'exposition était consacrée aux facteurs étrangers ayant travaillé en Bretagne.
0: D'accord. Je crois qu'il y a, eu plusieurs conférences. Il y en a une qui a été donnée par Jean-Pierre Boulic, dont on vient d'entendre un extrait de la cantate. Il y en a eu aussi une par Jacques Nonet qui a présenté l'instrument. Et puis, il y a eu une rencontre avec les organistes qui ont joué lors du concert inaugural. C'est bien ça, hein, je ne me trompe pas, non ?
1: Puisqu'on souhaitait, dans l'association, faire découvrir à la fois l'instrument et aussi les interprètes. Parce que les organistes...
0: On ne les voit jamais.
1: On les voit jamais, on les entend.
0: Ben oui, Dieu merci.
1: Bon, parfois, on croit que c'est des personnages un peu farfelus. Donc là, ça permettait de les approcher.
0: Oui, mais ils sont farfelus.
1: Oui. Oh, comme tout le monde. Bon. Et de les rencontrer, de les côtoyer, de découvrir aussi un univers, comment on arrive à jouer de l'orgue. Et aussi, ce qui nous paraissait important, c'était de montrer que derrière la façade d'un orgue, il y avait tout un monde de tuyaux et d'êtres humains aussi, on peut dire. Puisque la maison Giroux successeur, c'est comme 7 personnes qui travaillent à plein temps. Et donc Jacques Nonet, facteur d'orgue, responsable de la manufacture, était venu présenter son travail, ses compagnons. Et aussi le sculpteur qui nous a fait la gentillesse de venir, puisque Jacques Nonet a sous-traité les sculptures de l'orgue. Alors, j'incite les gens, si vous allez à l'Octudi, à vous retourner vers l'orgue et à bien détailler les sculptures, puisque c'est assez rare maintenant de trouver un buffet aussi ouvragé quand même. Les sculptures ont été faites par Christian de Sanne, qui, alors malheureusement, il m'excusera, j'espère, parce que j'ai oublié où est son atelier, qui était venu aussi présenter son travail avec Jacques.
0: Oui, c'est parce que c'est vrai que l'orgue est d'abord fait pour être écouté, pour être entendu, mais c'est vrai que quand on entre dans une église où il y a des orgues, de vrais orgues, des orgues à tuyaux, c'est également très beau à voir. Il y a vraiment de magnifiques instruments. Oui. Comme on le disait tout à l'heure hors antenne, j'ai eu l'occasion de jouer la semaine dernière sur les orgues de Plébin. C'est vrai que quand on entre dans l'église, même sans écouter l'orgue, l'instrument est superbe à voir.
1: C'est déjà un peu une écoute de l'orgue, de regarder le buffet.
0: Exactement, oui, c'est à la fois le plaisir des yeux et plaisir des oreilles. Quels sont les prochains concerts qui

0: d'orgue à l'heure du marché, et poursuivre après par un concert peut-être en fin d'année au moment de Noël, et mettre aussi en place des... pas des conférences, le mot est peut-être un peu grand, mais des rencontres avec le public pour présenter en rapport avec des concerts qui pourront venir dans les prochains mois, de présenter le répertoire. Alors comme c'est un orgue allemand, donc on axait peut-être un peu au début sur la musique allemande, qu'est-ce qu'un choral pour orgue ou comment se passe la liturgie protestante et comment l'orgue intervient dedans, pourquoi Bach a écrit des préludes, des choses comme ça. Donc essayer d'intéresser le public à la littérature d'orgue pour que son écoute soit guidée lors des concerts que nous recevrons ultérieurement.
1: Eh bien, c'est un programme qui me paraît de... très sympathique et de grande qualité, il faudra nous en informer. On arrive au terme de l'émission. Gwenaël Rioux, merci de t'être déplacé depuis le Finistère Sud jusqu'à Brest. On te souhaite beaucoup de succès à la tribune de l'Octudi et puis une longue vie et une grande carrière à l'instrument.
0: Merci, merci Jean-Pierre pour cette invitation et puis à Radio Neptune aussi.
1: Et nous allons continuer notre intégrale de l'œuvre chorale de Johannes Brahms avec le dernier des Liebeslieder, les valses opus 52, numéro 18, qui s'intitule Es bebet das Getreuche, qui peut se traduire Getreuche, ça dépend de la région d'Allemagne dans laquelle on est, et qui peut se traduire à peu près par l'arbuste tremble. C'est toujours le chœur Monteverdi de Londres que nous entendons sous la direction de John Eliot Gardiner.
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1: Bonjour à toutes et tous et très très belle année à vous, nos chers auditeurs. Pour cette première édition de l'année, nous avons eu envie de faire une émission spéciale, entièrement consacrée à la musique. De Didier Skibon à Rod Stewart, de Jean Krah à Debussy, d'Ella Fitzgerald à Léo Ferré, la mer a inspiré de nombreux artistes et nous allons leur rendre hommage avec notre invité, Dominique Martin. Bonjour.
3: Bonjour.
1: Pianiste, compositrice, tu habites à Porspoder et tu puises ton inspiration en marchant au bord de l'océan. Tu vas nous raconter en quoi la mer joue un rôle important dans tes compositions. Autour de la table, notre petit équipage, Gaënaël Théo,

0: et Marc Roux.
1: Bonjour.
0: Bonjour à vous et très très belle année à vous. Et pour entrer tout de suite dans le bain, si j'ose dire, nous écoutons une de tes compositions, Dominique, issue de ton dernier album, Enes Glaz, saison 2.

0: C'était Gija, issu de l'album NS Glass 2 de Dominique Martin. C'est une composition issue d'une très ancienne chanson populaire bretonne. Alors Dominique, qu'est-ce qui t'a amené à la musique ?
1: Ce qui m'a amené à la musique, c'est ma mère. Je suis issue d'une famille musicienne. Ma grand-mère maternelle chantait des chansons françaises en s'accompagnant à la mandoline. Mon autre grand-mère jouait aussi de la mandoline. Mes tantes ont appris le piano. Excusez-moi. Et ma mère a appris le violoncelle au conservatoire de Brest après la guerre. Et elle en est sortie avec un premier prix du conservatoire. Mais elle aurait aimé apprendre le piano. Et donc, ma sœur et moi avons profité de sa frustration. Quand un piano est arrivé à la maison, on a commencé à prendre des cours.
0: Et donc, tu as été également formée au conservatoire de Brest.
1: Oui, j'ai commencé le solfège à 7 ans au conservatoire de Lorient. Après, ensuite, on est arrivé à Brest à 8. J'avais 8 ans. J'ai pris un an de cours privé pour me préparer à l'entrée au conservatoire. À 9 ans, je suis rentrée au conservatoire. J'en suis restée quelques années. Et ensuite, j'ai continué en cours particulier avec Antoinette Guéraudrin. Et donc, sur une longueur de temps de 21 ans, j'ai eu 4 professeurs. Voilà. Et ensuite, après le classique, j'ai étudié un petit peu le jazz New Orleans avec Henri Mougin, un pianiste de jazz brestois, qui m'a donné ses remplacements à faire au bout d'un an.
0: Et quels ont été tes débuts ?
1: Alors, mes débuts, c'était du piano-bar. Là où il y avait des pianos un petit peu partout à Brest. Hein,
0: par exemple
1: Il y avait le Continental, l'Oceania, la Barcarella. Aux alentours aussi, il y avait le Café des Arts à Landerneau, le Britannia à côté de Roscoff. Voilà. Ensuite, j'ai été pianiste sur la Brittany Ferry. Et parallèlement, je composais mes chansons que j'ai finalement réussi à chanter en public dans les cabarets brestois. Et puis j'ai enregistré 2 albums en chansons françaises il y a quelques petites années.
0: Donc tu avais une formation classique, mais tu es aussi féru de jazz et de chansons aussi.
1: Alors j'aime la chanson populaire et j'aime le jazz, j'en écoute beaucoup. Et pour moi le jazz c'est une musique vivante, joyeuse, qui invite à la danse. Et en même temps c'est une musique exigeante quand on a envie de la jouer. Elle demande beaucoup, beaucoup de qualité et de travail.
0: Et puis survient pour toi une rencontre très importante, celle avec Didier Skiban. Tu vas travailler ton piano plusieurs fois par semaine chez lui. Qu'est-ce qu'il t'a apporté ?
1: Il m'a apporté la confiance en moi. Des notions différentes au niveau de la composition, des couleurs. Maintenant je sais mettre plus de couleurs dans ce que j'écris.
0: Comme les couleurs de la mer et du ciel.
1: Les couleurs de la mer, les couleurs de la vie, les couleurs intercalées, mélangées majeures, mineures, changer de tonalité souvent. Ce qu'en chant on ne peut pas faire, mais en instrument oui. Et il m'a apporté beaucoup de choses, beaucoup de choses.
0: Oui, parce que ce que je ne savais pas, et tu nous en as parlé, c'est que j'ignorais totalement qu'il était agrégé de musicologie.
1: Il est agrégé de musicologie, c'est un dictionnaire ambulant.
2: C'est bien vrai.
0: Et bien, on écoute à présent un extrait de la Symphonie du Ponant, composée par Didier Skiban.

0: du Big Band Jazz aux symphonies, comme celle que nous venons d'entendre, la Symphonie du Ponant, en passant par les trios, duos, piano solo, Didier Scribon est l'auteur d'une œuvre considérable. Et toi, Dominique, tu as co-signé, co-composé avec lui un certain nombre de morceaux.
1: Oui, nous avons trois compositions en commun. La première, c'est The Twin Sisters, composée en 2021 au sortir de l'enregistrement d'Ennis Glass 1. Ensuite, Nina. Et ensuite, Élégie. Qui, donc, ces trois morceaux figurent sur Ennis Glass saison 2.
0: Donc, qu'est-ce que ça t'apporte? Qu'est-ce que la musique, l'œuvre du Didier Scribon t'a apporté?
1: Son œuvre me touche beaucoup. À chaque fois que j'écoute sa musique, j'entre dans un monde vivant, chaleureux, plein d'amour, plein d'imaginaire, plein d'imagination, plein de gags, plein de vie, plein de, surtout d'amour.
0: D'amour, oui.
2: C'est très joyeux, hein, cette musique.
1: Oui, ouais, ça peut être aussi très mélancolique aussi, ouais. Nostalgique aussi. Ça passe par tous les états, toutes les émotions que l'on peut rencontrer dans la vie.
0: Et surtout, tu disais aussi que tu t'étais reconnue en lui, que vous aviez un peu le même genre de toucher sur le piano, sur les touches du piano.
1: Oui, quand j'ai écouté pour la première fois Molène, le disque Molène, j'étais saisie par la beauté de sa musique, mais aussi la manière d'appréhender le piano qui ressemblait à la mienne au niveau du toucher, c'est-à-dire un toucher classique et romantique en même temps, très délicat, très très très précis, très délicat et plein de sensibilité. Et je m'étais dit, mince, il me manque juste les connaissances pour approcher de ce qu'il fait.
0: Et ce sont ses connaissances qu'il t'a apportées.
1: Oui, alors je ne jouerai jamais comme lui, mais il m'a transmis son savoir et un peu de son style, oui.
0: Alors, quand on lui demande à Didier Scribon quelles ont été ses sources d'inspiration, il évoque Bach, c'est un dieu pour lui.
1: Oui, et moi aussi.
0: Toi aussi, Jean-Sébastien Bach.
1: Je joue tous les jours du Jean-Sébastien Bach.
0: Et il nous parle aussi souvent, Didier Scribon, de Jean Krah. L'amiral brestois est grand compositeur et on va écouter Journal de bord, quart de minuit à 4 heures sur Radio Neptune.

0: le journal de bord de Jean Crin, l'amiral connu pour embarquer sur ses bateaux ses pianos, n'est-ce pas Marc ?
1: Oui, alors il a fait faire sur mesure hein, les pianos donc, en modèle réduit à la taille de sa cabine. Et donc ça a permis de distraire les équipages. Il a même réussi sur son dernier embarquement à embarquer un piano à queue. Alors, je ne sais pas si celui-là était sur mesure, mais c'était la condition pour qu'il embarque comme commandant. Hein. Avant d'être amiral, il était commandant de navire. Et puis, c'est l'inventeur de la règle CRA, que tout marin se doit de connaître. C'est une règle avec deux rapporteurs inversés qui permet de reporter les relèvements qu'on a pris des phares sur la carte.
0: Oui, c'est un instrument d'ailleurs de navigation qu'on utilise toujours encore aujourd'hui. Et le fait qu'il y ait de la musique à bord, parce qu'à l'époque, ben, il n'y avait pas de transistor ou d'autres possibilités d'écouter de la musique, donc il jouait du piano, je pense que pour les marins, ça devait avoir un effet incroyable.
1: Oui, il était très apprécié de ses équipages, dans ce qu'on lit de lui.
2: Mais la musique, ça pacifie les esprits, ça donne confiance... L'un envers l'autre, enfin, pendant un moment, j'ai chanté dans les salles d'attente de PMI, oui. Donc des consultations pour nourrissons. Et donc, il y avait l'angoisse des mamans, les bébés que pas toujours évident à gérer. Et dès que j'ai commencé à chanter avec un ukulélé, hop, l'atmosphère changeait et puis le sourire arrivait sur les visages, les bébés se calmaient et apparemment, enfin, le retour que j'en avais du médecin, Madame Beau, c'est que ça a changé aussi la qualité de relation entre les mamans et l'équipe médicale.
1: Ouais, c'est vraiment une faculté de réduire le stress, hein, la musique.
0: La musique, oui, c'est extraordinaire. Mmh. Alors Jean Crin, il avait été remarqué par Ravel, et parmi leurs contemporains, il y a bien sûr Debussy, qui a composé entre 1903 et 1905 une de ses œuvres majeures, La Mer.

0: Jeu de vagues de Claude Debussy sur Radio Neptune. Alors Dominique, toi-même, quels sont tes musiciens de référence et que tu aimes jouer ?
1: Alors, essentiellement, en ce moment, Jean-Sébastien Bach, par manque de temps pour me replonger dans le classique. Sinon, j'ai beaucoup apprécié interpréter Mozart, Beethoven, Schubert, Chopin, Schumann. Voilà. Et là, en ce moment, c'est surtout du Dominique Martin.
0: Ce qui est pas mal du tout.
2: Très bien aussi.
0: C'est très, très bien. Alors, la musique qui se réfère à la mer n'est pas seulement liée à des inspirations poétiques ou romantiques. Autrefois, les marins chantaient beaucoup et il s'agissait de véritables chants de travail. Quel en était le contexte, Marc ?
3: Ah oui, alors, les chants de marins, c'est d'abord pour rythmer les manœuvres. Hein, les manœuvres du bord, et de le faire en même temps, hein, en rythme. C'est pour ça que souvent, on a des rythmes relativement lents. Pour hisser les voiles, certes, alors selon les voiles, les rythmes sont plus ou moins rapides. Hein, un phoque, le rythme est relativement rapide, parce que c'est une voile moins lourde à hisser qu'une grand voile ou qu'une brigantine. Mais il y a des manœuvres très lourdes qu'on ne fait plus aujourd'hui, hein, c'est virer au guindeau. Donc les chants à virer, c'est virer l'ancre au cabestan, cette espèce de grande toupie qu'il y a à l'avant des navires et qui permet de relever la chaîne d'ancre. Et ça, c'est une manœuvre très très lourde et très pénible. Et donc, pour se donner du cœur à l'ouvrage et pour travailler ensemble, eh bien, il y avait les chants de marins.
0: Alors, tu parles de hisser la voile et on va justement écouter une chanson à hisser sous le pont de Morlaix.

0: sous le pont de Morlaix sur Radio Neptune. Alors Kenaëlle, tu t'es renseignée et cette chanson, elle a toute une histoire que tu vas nous raconter.
1: Oh, c'est une petite histoire, parce que des histoires, il y en a sur tous les bateaux et c'est pour ça qu'on les reprend souvent dans les chansons. C'est surtout vraiment une chanson haïssée, c'est vraiment le chant de travail par excellence, cette chanson-là. Elle est un bon exemple, c'est un chant haïssé, le phoque. Alors vous qui êtes bien plus marin que moi autour de cette table, le phoque, c'est donc une voile qui est située à l'avant et qui travaille en complément de la grande voile. Mais il faut quand même la hisser, même si elle est un peu plus légère que les autres. Et donc c'est un rythme entraînant, comme vous avez pu l'entendre, sur cette chanson-là. Et donc elle ponctue, comme tu disais Marc tout à l'heure, elle ponctue la cadence des matelots dans leur besogne. Et elle a même été classée parmi les 25 plus belles chansons du répertoire de bord. Quant au pont de Morlaix, bien sûr, ça fait référence à ce magnifique viaduc. Les bateaux de long cours, les marins passaient sous ce viaduc et puis ensuite, bien sûr, partaient à la rencontre des jeunes filles morlaisiennes.
0: Très, très belle histoire. Et Dominique, toi aussi, dans tes compositions, tu t'inspires donc de chants traditionnels bretons, mais est-ce que tu t'inspires aussi parfois de chants traditionnels marins?
2: Alors, Anne, tu as raison. C'est peut-être une question qu'il faudrait que je me pose. J'ai fait de la voile étant plus jeune, j'adore la voile, mais les chants de marins, pour moi, c'est un chant, pour l'instant, très masculin, et j'ai pas encore été attirée avec ce répertoire-là. Par contre, hier, en préparant l'émission, je me suis rappelée de la chanson « Nous étions trois marins de Groix. Wow » Et voilà, j'ai joué le thème au piano, puis je me suis dit « Tiens, pourquoi pas, il y a un truc à faire. » Donc, des chants de marins revisités par une femme, ça pourrait être intéressant. Donc, à étudier.
0: Futur projet de Dominique. Et Didier Skibon, on n'en a pas parlé tout à l'heure, était également très inspiré par les chants populaires bretons.
2: Absolument. Il est issu du territoire. Et je crois que quand on vit dans une région, un territoire, on est, y a tout un passé avec les anciens. On entend des airs chantés par les grands-parents, par les amis, etc. Et on est imbibé de ces mélodies anciennes. Je trouve ça, comment dire, très important de pouvoir le transmettre à travers un instrument si bourgeois que le piano, c'est quand même et qui n'était pas du tout usité à l'époque, et de pouvoir le partager cette inspiration d'une autre manière que à l'accordéon, etc. Enfin bon, bref, de s'approprier en tant que pianiste ce répertoire. Moi, j'ai souffert de ça, en fait, de pas pouvoir de jouer des choses assez compliquées, mais de ne pas pouvoir partager les mélodies, les chants que chantaient mes grands-parents, mes parents avec eux. Quoi. Voilà.
0: Et que maintenant, tu peux jouer.
2: Et maintenant, je peux jouer.
0: Tu composes à partir.
2: Voilà, et je compose à partir de
0: ces mélodies.
2: Et pour moi, c'est une grande joie.
0: Une grande joie. Alors, plus près de nous, le rock et le jazz ont également puisé dans les mots de la mer, et on écoute une grande dame, Ella Fitzgerald.

0: How Deep is the Ocean par Ella Fitzgerald sur Radio Neptune. Alors Dominique, en début d'émission, tu nous disais que tu aimais aussi beaucoup le jazz.
1: Est-ce que j'aime le jazz, je ne suis pas une jazz woman.
0: Mais est-ce que tu en joues jazz. Est-ce que tu en joues un peu?
1: Oui, j'ai essayé, oui, je me suis essayée à cet exercice avec plusieurs musiciens. Notamment avec dernièrement avec Jackie Thomas, bassiste et contrebassiste qui a accompagné Alain Stivell et Jacques Higelin. Et donc on a monté un duo pendant plusieurs années avec des standards de jazz et puis des chansons, des vieilles chansons arrangées de manière jazzy. Et je me suis éclatée avec ça, oui, c'était bien. Et avant ça, j'ai beaucoup travaillé avec Bruno Neves, un guitariste de jazz, compositeur, décédé l'année dernière. Avec lui, j'ai été bien initiée au standard. Voilà. Et puis, on a aussi joué des compositions communes.
0: Donc le jazz a une place aussi importante.
1: Oui, parce que c'est la musique de la liberté. Ça m'a, comment dire, j'ai toujours j'aime la liberté. Donc pour moi, le rester dans un carcan classique à interpréter des œuvres magnifiques, mais bon, on s'enferme là-dedans. Moi, j'avais besoin d'inventer,
0: d'improviser.
1: Alors, je ne suis pas une grande improvisatrice, mais j'ai quand même réussi à sortir de ce carcan classique.
0: Et à bien t'amuser.
1: Voilà.
2: Peut-on dire que le jazz est arrivé en Europe par Brest?
1: Absolument.
0: Voilà. Oui, ça c'est vrai.
2: On peut en dire un petit mot quand même.
1: Oui, c'est vrai.
2: Voilà, à la guerre 14-18.
1: Voilà, c'est ça, guerre 14-18, les Américains.
0: En 1917, oui.
1: Voilà, et les Américains ont fait débarquer des troupes à Brest pour envoyer des soldats sur le front, et ils ont envoyé des fanfares de New Orleans pour encourager ces pauvres soldats. Et les Bretons... ont pour la première fois écouté du jazz à Brest, et ils étaient éberlués, et c'est resté d'ailleurs, et Brest est une ville où le jazz existe beaucoup.
2: Brest est connue aux États-Unis comme ville de jazz,
1: voilà,
2: en Europe,
1: c'est ça.
2: Donc c'est assez incroyable.
1: Et ben, vive Brest.
0: Alors on ne pouvait pas faire cette émission sans passer quand même un grand tube ayant trait à la mer et à la navigation. On écoute Rod Stewart sur Radio Neptune.

0: I'm Sailing, la très très belle chanson de Rod Stewart. Et il naviguait vraiment, puisque Marc...
1: Oui, moi je l'ai croisé dans le Solent, à la barre d'un très beau bateau néoclassique. Alors je ne sais pas si c'était le sien, mais en tout cas mon équipage l'a reconnu immédiatement. Et bon, il nous a salué, comme on se salue en mer, hein, enfin un grand signe de la main. Et voilà, il y a plein d'autres moyens de communication en mer aussi, hein, de bateau à bateau. Il y a la corne, il y a la pavillonnerie. Voilà.
0: Et là, il était en train de barrer, c'était pendant les régates de Cowes.
1: C'était pendant la British Classic Cowes Regatta.
0: Et vous l'avez dépassé ?
1: Non, alors on s'est croisés.
0: Alors, ah,
1: on
0: ne
1: peut pas
0: croisés.
1: Dire qu'on était bord à bord, c'était voilà. Sur un croisement.
0: Voilà, et donc il n'était pas en train de chanter, mais de barrer. Enfin, pour terminer, nous n'avons pas oublié la chanson française de Belle-Île en mer de Laurent Voulzy à la Madrague, Coquillages et crustacés de Brigitte Bardot, et oui, mais unanime, nous avons choisi La mémoire et la mer de Léo Ferré dans une version surprenante.

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0: Cette version de La mémoire et la mer a été enregistrée à l'église de Bolène avec Manu Lanuel au chant et Didier Skiban au piano. Et j'avoue que je la trouve bien plus émouvante que la version de Léo Ferré. Et Guénaëlle, alors toi, tu as vécu de près cette époque.
1: Oui, quelle époque à Bolène, avec Didier, avec Manu et avec plein d'amis. Ce que je retiens surtout, c'était cet attachement de Didier à son environnement aux îles. Il est quand même l'ancien organiste de Poudalmezzo à l'église quand il était tout gamin. Et il s'est toujours inspiré de son environnement, et ça, c'est important. Et alors, ce qu'il voulait faire, lorsqu'il a sorti avec Manu, il y a eu cette chanson Enes Molenes, et dans cet album-là, en fait, c'est il y a plein d'anciens cantiques, et Didier est allé vers des anciens pour qu'ils puissent lui chanter quelques anciens cantiques. Et puis ensuite, il a fait toute sa musique autour de ça, mais il est parti d'une base d'anciens cantiques de Bretagne et du Finistère. Et j'ai ce souvenir avec Robert Masson, qui était un très très bon ami aussi à nous tous, et qui nous emmenait avec Didier en mer sur son petit bateau. Et comme il avait un cancer de la gorge, il ne pouvait pas chanter, mais il pouvait siffler. Et donc, il lui sifflait comme ça quelques anciens cantiques. Et puis aussi, en faisant le tour de l'île, un petit tour ensemble, et Didier enregistrait comme ça toutes ces bases de musique, et puis après il construisait son œuvre autour de ça. Et ça, je pense que j'oublierai jamais. C'était un très beau moment partagé. Il avait un petit piano à Molène aussi, enfin un beau piano, son piano au Castellique, on appelait ça. C'était un petit chalet en bois, et il dormait là-bas et il composait aussi là-bas. Et on avait la chance parfois de jouer à quatre mains certains. Et voilà, c'était que des très très beaux souvenirs.
0: Oui, et ce concert avec cette chanson que je trouve extrêmement émouvante, de La mémoire et la mer, il l'avait donnée dans l'église de Molène pour remercier les Molenais de leur accueil.
1: Exactement.
0: Sur l'île.
1: C'est ça.
0: Et bien voilà, c'est déjà fini. Horizon maritime sur Radio Neptune. Alors je remercie beaucoup Dominique Martin d'être venu nous voir, Marc, Guénaëlle.
1: Merci.
0: Jean-Louis à la technique. Et je vous souhaite encore une fois une très belle année à tous et à toutes. Et vous pourrez retrouver Dominique Martin sur son site dominiquemartin.net.
2: C'était

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2: Classique grand large sur Radio Neptune, magazine spécial à l'occasion du début aujourd'hui du festival Rossac organisé à Brest par l'Université de Bretagne Occidentale. Nous recevons un certain nombre d'invités ce soir, à commencer par Christine Payard, co-directrice scientifique et artistique du festival. Christine, bonsoir.
3: Bonsoir, bonsoir à tous. Ben, ça y est, le festival a commencé. On est en pleine effervescence et donc voilà, ce festival, c'est un festival de recherche en sciences, arts et création. C'est un festival qui invite des artistes et des scientifiques qui travaillent en fait sur du long terme. Hein. C'est pas du court terme, hein, le travail art et science. Tout, ça prend 2 ans à 4 ans pour monter quelque chose comme ce festival. Ce que je voulais dire, c'est que le festival, il est sur la thématique variation. Variation, ça veut dire mutation, diversité.
2: Et un festival avec de la musique, avec des conférences, des rencontres.
3: Voilà, c'est ça.
2: C'est un festival très riche, avec beaucoup d'événements ramassés juste en quelques jours, c'est jusqu'à vendredi.
3: Il y a un vernissage, là, en cours. Il y a un vernissage d'une exposition d'une résidence d'artiste, Catherine Gattinger, de Strasbourg. Et à 20h, vous pouvez voir une danseuse qui va vous présenter aux abords, toujours pendant le vernissage, une performance. Ensuite, au cinéma Les Studios, à 21h jusqu'à 23h, Contre vent et marée. Donc ce soir, c'est déjà très riche. Demain, le mardi 8, on a Océanopolis, qui sera aussi avec beaucoup d'événements, dont un événement sur les sargasses. Et aussi, on aura un scientifique, hein, et un artiste, Édouard Cac, qui nous présentera le télescope intérieur qui part en fait des fonds sous-marins jusqu'à l'espace.
2: Et puis c'est un événement très poétique aussi, ce festival.
3: On a la chance avec effectivement la DRAC, hein, qui nous finance une résidence de poètes, Marie de Quatre-Barbes, quelques ateliers d'écriture à la médiathèque, donc au Capucin, et aussi des déambulations dans la ville de Brest et des conférences dans les bibliothèques.
2: Et il y aura d'autres ateliers d'ailleurs. Hein.
3: Oui, à l'IUM, à Plouzané, pour les étudiants mais aussi pour les personnels, avec une restitution le jeudi soir à 17h à l'IUM, des ateliers donc d'aquarellistes, des ateliers de musique, des ateliers sur les grands fonds marins et des ateliers de danse avec la compagnie Bernardo Monté. Vous pourrez voir en restitution en Macorlan le vendredi soir à 19h.
2: Précision importante, tout est gratuit.
3: Tout est gratuit et ça c'est quelque chose de très important et pour tout public.
2: Étienne Hendrix, vous êtes l'autre co-directeur scientifique et artistique du festival. Festival où la musique tient une place évidemment importante.
4: Voilà, c'est ça. En fait, lors de la première édition du festival en 2019, il y avait de la danse, il y avait énormément de choses, mais il n'y avait pas d'événement vraiment centralisé sur la musique, concentré sur la musique. Donc là, on a voulu vraiment développer cette dimension pour cette deuxième édition, donc à travers une série de conférences, de concerts, d'installations. Donc on aura des conférences sur les liens entre mathématiques et musique, une conférence sur l'influence des progrès technologiques sur la création musicale au XXe siècle. Donc ça, ce seront des conférences qui seront données par des professeurs du Conservatoire de Brest Métropole. On aura aussi une conférence de Jonathan Bell, qui est le compositeur en résidence cette année à l'ensemble SIAGE, l'ensemble de musique contemporaine de Brest, qui va venir du coup nous parler de musique et d'intelligence artificielle. On aura aussi des concerts, donc on va avoir un concert scientifique, une conférence sur l'acoustique mise en musique par un quintet de jazz. On aura aussi le concert de l'orchestre de l'université. Et puis aussi des installations, notamment l'installation hydrophonique qui sera exposée toute la semaine du festival au Capucin, sur le passage des Arpètes, où en fait des étudiants de l'université de Brest et de ENSTA Bretagne ont pris des données scientifiques, des données d'échogrammes, donc c'est-à-dire des données qui permettent d'explorer un petit peu la biodiversité dans les fonds marins. Et au lieu de regarder ces échogrammes, de les analyser visuellement, bah, ils ont décidé de les mettre en son, de les mettre en musique.
2: Vous évoquiez l'Orchestre universitaire de Bretagne, que nous avons la chance à Brest d'avoir un orchestre universitaire. Nous avons le plaisir de recevoir son chef, Jean-Philippe Brun. Bonjour. Alors Jean-Philippe Brun, bonjour. Rappelez-nous ce qu'est cet orchestre.
5: Alors, c'est un orchestre fait d'une partie d'étudiants. Et en fait, dès le début, moi j'ai voulu que ça soit ouvert en accord avec Yves Moreau, qui à l'époque a fondé l'orchestre avec moi. J'ai voulu que ça soit ouvert à tout le monde, de manière à être sûr de pouvoir un jour avoir un symphonique. À savoir qu'il y a 23 ans, on a commencé, ce n'était qu'un orchestre de 15 musiciens. Non, on est 115, donc c'est mieux.

0: Mais il fallait ouvrir effectivement sur toutes les populations, c'est-à-dire pas seulement les étudiants, sinon effectivement on n'aurait jamais eu d'orchestre universitaire. Maintenant, ça grandit progressivement, il y a de plus en plus d'étudiants, on doit être à 40% je crois à peu près maintenant, on est beaucoup mieux qu'avant. En fait, il fonctionne, il repose sur les... Je vais dire entre guillemets, sur les vieux de la vieille qui connaissent cet orchestre depuis longtemps, qui en font partie, qui sont d'excellents musiciens, qui tiennent le truc en fait avec moi. Et en fait, c'est un travail d'équipe. On fait beaucoup de concerts.
1: Combien de concerts ?
0: Alors cette année, ça va être trop, on va en faire 14, donc c'est beaucoup trop. Mais bon, c'est les effets Covid. Après le Covid, tout le monde a eu envie de monter, refaire un concert dans sa ville. Donc on a été au Folle Journée de Nantes, on aura joué 2-3 fois à Brest. Dans une année normale, on joue une bonne dizaine de fois.
1: Avez-vous un répertoire de prédilection ?
0: Pas vraiment. Alors effectivement, nous on n'est pas spécialisés dans le contemporain, parce que c'est... D'abord, ce sont souvent des œuvres très difficiles à monter. Faut pas oublier que c'est un orchestre amateur. Même s'il y a quelques professionnels qui se glissent parmi nous, et c'est tant mieux. Mais il faut quand même que ça soit abordable à peu près pour tout le monde, techniquement. Et puis, on a peu de temps pour monter les œuvres. On a peu de temps. En général, il faut que ça soit monté en 4 répétitions, voire 5, mais avec des amateurs. Or, même un orchestre professionnel fait à peu près le même nombre de répétitions. On pourrait en faire moins, mais en général, on fait le même nombre, mais avec des pros. Pas tout à fait pareil. Voilà. Mais bon, ça fonctionne, les gens sont très impliqués, il y a de plus en plus de très très bons musiciens dans l'orchestre.
1: Vous êtes, j'allais dire, naturellement engagé dans le Festival Rossac, puisqu'il est organisé par l'Université de Bretagne-Occidentale. Quelle va être votre participation au festival ?
0: Alors, nous allons faire un concert, mercredi soir à 20h30 au Capucin, avec une série d'œuvres, le Boléro de Ravel, pour les effets en fait, de timbres liés aux harmoniques sur les notes. Et ça, c'est peut-être la première fois que Ravel allait si loin dans la recherche de timbres liés aux harmoniques. Pour les effets acoustiques, les effets de déplacement, on va jouer les steppes de l'Asie centrale. Ça démarre tout pianissimo, et puis le son enfle, et puis ça redisparaît, et ça disparaît comme une caravane qui passe dans le désert, en fait.
1: Je vous propose, avant de poursuivre, d'écouter un extrait du Boléro. Alors, non pas joué par l'orchestre universitaire de Brest, mais dans une version assez connue, celle de Pierre Boulez avec l'orchestre de Cleveland.

0: Un extrait du Boléro. Etienne Hendrix, c'est aussi l'occasion, le Festival d'Orsac, de faire des comparaisons, si je puis dire, entre des œuvres.
1: Voilà, exactement. En fait, qu'on a choisi les œuvres du programme avec Jean-Philippe Brun, on s'est dit que ce serait intéressant aussi d'attirer l'attention du public sur les rapports qu'il y a entre l'acoustique de la salle où a lieu le concert et la façon dont l'œuvre va être perçue. Donc, par exemple, on sera joué La Grande Porte de Kiev, qui est donc tirée des tableaux d'une exposition de Moussorgski, où là, c'est une écriture très verticale, où il faut vraiment essayer d'avoir une fusion des timbres. Et donc là, c'est bien d'avoir de la réverbération. Par contre, on va aussi écouter l'allegretto de la 7e symphonie de Beethoven, où là, par contre, c'est du contrepoint. Donc c'est bien de ne pas avoir trop de réverbération pour pouvoir bien suivre chacune des voix du contrepoint.
0: Jean-Philippe Brun, un mot sur Berlioz, sur la fantastique ?
2: Berlioz, c'est difficile.
0: Ah bon ?
2: Non, je rigole. Mais si, c'est très difficile Berlioz en général, de toute manière. L'orchestre m'a demandé depuis très longtemps de jouer du Berlioz. J'ai toujours dit non.
0: Et pourquoi oui aujourd'hui ?
2: Parce que c'était dans le projet de Étienne.
0: Et que, en fait, donc c'était pas de votre faute, quoi.
2: Non, voilà. Et que c'était en même temps, c'est une œuvre célébrissime. Le bal de Berlioz dans la fantastique, c'est une œuvre célébrissime. C'est extrêmement intéressant. Ça demande beaucoup de travail, mais c'est très très beau. C'est en plus l'avantage d'être très connu. Donc c'est vrai que dans mes choix de musique que nous jouons tout au long des années, on choisit souvent des choses relativement connues, de manière à ce que le public adhère d'emblée. On va pas leur jouer on va essayer d'éviter des œuvres très complexes. Et peu connu, parce que sinon on s'en sort pas, quoi. C'est-à-dire que dès que les gens ont une œuvre dans l'oreille, si on la joue, même si on la joue correctement, bien entendu, mais c'est pas au niveau du Philharmonique de Berlin, c'est normal. Et donc, en fait, le fait que les gens connaissent déjà, ont un peu dans l'oreille, ça, c'est beaucoup plus agréable pour eux, et puis pour nous aussi, parce qu'on est plus porté, quoi.
0: Cela dit, ça n'est pas simple à jouer.
2: Non. Berlioz, c'est très difficile. C'est toujours très difficile, Berlioz, parce que il avait pas peur de faire peur aux musiciens. C'est-à-dire qu'il, par exemple, il va vous mettre un trait abominable, très difficile de premier violon, tout seul, sans soutien. Alors que si vous prenez la Grande Porte de Kiev, qui est très difficile aussi, ben, en même temps qu'il y a les traits abominables au violon, aux clarinettes, aux flûtes, eh bien, il y a les trombones derrière. Et donc, ça, entre guillemets, ça cache un peu.
0: Oui.
2: S'il y a quelqu'un qui a des problèmes dans un orchestre comme le nôtre, tout le monde ne fait pas toutes les notes. Et du coup, le fait qu'il y ait une grosse masse sonore, ça passe quand même. Et effectivement, dans Berlioz, on n'a pas ça. Berlioz met les gens, comme je dis à mes musiciens, et, avec Berlioz, on est tout nu. On ne peut pas se cacher. Mais c'est très intéressant, c'est magnifique, les musiciens adorent ça, donc tout va bien, quoi. C'est l'essentiel.
0: Et tout de suite, un extrait de Berlioz, un extrait de la Symphonie Fantastique. Le bal dans la version du concert de Gebau, avec la direction de Colin Davis.

0: Le concert de l'Orchestre universitaire de Brest sera donné à 20h30 mercredi au Capucins et sera précédé d'une conférence qui sera d'elle donnée à 18h à l'Auditorium des Capucins, donc on sera à peu près au même endroit. Nous changeons un tout petit peu de registre avec l'ensemble Nautilis. Nous recevons Christophe Rocher. Christophe Rocher, bonsoir.
1: Bonsoir.
0: Tout d'abord, un petit rappel sur ce qu'est cet ensemble.
1: Alors Nautilis, c'est un ensemble qui existe depuis maintenant un peu plus de 10 ans. Que j'ai créé au départ avec l'idée de monter surtout un orchestre. Donc ça reste un orchestre, c'est un orchestre de 8 musiciens aujourd'hui, donc c'est bien que je le présente comme ça parce que c'est justement ces 8 musiciens qui vont être présents à Ressac, qui a fait du chemin aussi par rapport à ma façon d'aborder la musique. Donc moi je suis d'abord musicien, c'est un orchestre qui est identifié par un mot que j'aime pas trop, parce que, bon, pour plein de raisons, mais que je vais pas évoquer ici, mais qui est le jazz. C'est quand même un orchestre de jazz, au sens où, là où on peut se reconnaître, c'est dans la question de la rencontre et de la rencontre avec les différences entre les gens, entre les êtres, entre les cultures, entre les préoccupations, qui correspond à notre époque. Et donc c'est de la musique, on préfère parler de musique créative.
0: Pourquoi les autres ne le sont pas ou ne l'étaient
1: non,
0: pas
1: voilà, c'était ce que je voulais éviter.
0: Suite, voilà.
1: Donc non, je ne répondrai pas. Alors c'est, pour être un peu plus précis, c'est une référence à la façon dont les musiciens américains avec lesquels on a beaucoup travaillé ces dernières années, disons, ils qualifient cette musique depuis les années 60. C'est-à-dire qu'une musique liée à l'improvisation, qui est jouée par les musiciens qui l'ont créée, ou qui l'a créé. C'est-à-dire qu'on n'est pas dans l'interprétation d'une œuvre qui aurait été créée par un compositeur qui n'est pas là. C'est une référence plutôt culturelle, notamment à la ACM, Association for the Advancement of Creative Music. Musicians, pardon. On est dans cette notion, dans la mesure où on travaille parfois avec des musiciens de musique contemporaine, des fois des rappeurs, parfois des musiciens de musique traditionnelle. Et c'est là où je parle de différence, c'est ce gradient-là qui nous intéresse entre des esthétiques ou des cultures musicales différentes. C'est ça qu'on crée.
0: Des différences et des variations pour reprendre le thème du Festival Ressac cette année.
1: Absolument. Et au sein de Nautilis, donc il y a deux musiciennes qui viennent du monde de la musique contemporaine, il y a des gens qui viennent plus du jazz. Moi, je me qualifie plus de la musique improvisée, européenne, voilà. Je ne me sens pas être un jazzman du tout, même si je le travaille un peu. Voilà, donc c'est un peu ce qui nous qualifie. Un autre aspect des choses, c'est un aspect sociétal. C'est celui de... On s'intéresse à la politique, à la place de la musique dans son rapport à la société. Le rapport aux sciences en fait partie, pour nous. Donc on mène pas mal de projets dans la question du public, la question de la place des femmes, la question de la relation aux sciences. Donc c'est des sujets qu'on traite. Et pour en revenir à ce qui nous occupe aujourd'hui, en gros, ça a commencé il y a plus de 5 ans, puisqu'on a mené un projet sur les rêves avec l'anthropologue poète Alexandre Pierrepont, qui nous a suivis sur cette question des rêves. On voulait s'interroger la relation entre le rêve et la musique, et l'aspect scientifique des rêves. Et on a travaillé aussi avec des gens qui viennent du courant surréaliste, donc on était un peu entre les deux. Il se trouve que j'ai aussi une formation d'ingénieur en intelligence artificielle et que je suis assez passionné par les sciences en général. Et je cherchais depuis longtemps quelqu'un qui pouvait nous emmener sur la question des neurosciences. Et il se trouve que cette personne était à Brest depuis quelques années et qu'on s'est rencontrés. Voilà,
0: et il s'agit de studio. Nicolas Farrugia, voilà. Qui est avec nous également. Nicolas Farrugia, qui est donc maître de conférence à IMT Atlantique, grande école d'ingénieurs installée ici tout près de Brest. Alors comment ça s'est passé cette rencontre, Nicolas Farrugia?
2: Cette rencontre, elle s'est faite par la musique, principalement, enfin initialement. En fait, il se trouve que l'ensemble Nautilis a une résidence. Tous les mercredis soirs au BH Café, il y a l'ensemble Nautilis qui fait ce qu'ils appellent des concerts laboratoires. Moi, j'ai découvert ça, je venais tout juste d'arriver à Brest, donc fin 2015. J'ai découvert ça comme étant ma porte d'entrée au milieu du jazz à Brest, étant moi-même aussi musicien de jazz, en dehors de mes activités d'enseignant-chercheur. Et bon, j'ai assez vite rencontré Christophe, je lui ai dit que je travaille sur le cerveau. Je m'intéresse beaucoup au son et au cerveau, en essayant de comprendre en fait l'interaction entre les deux. Donc comment est-ce que le son est représenté dans le cerveau, comment est-ce qu'un auditeur va entendre un son, donc il y a un aspect perceptif, mais il y a aussi un aspect lié à vraiment l'activité du cerveau, donc qu'est-ce qui se passe dans le cerveau quand on entend de la musique.
0: Et il y a un aspect aussi émotionnel qu'on retrouve dans le cerveau naturellement.
2: Tout à fait. En fait, la musique est une forme de stimulation qui va activer le cerveau entier. C'est pas juste les zones de l'audition, mais il y a aussi les zones motrices, donc les parties du cerveau qui nous permettent de faire des mouvements qui vont s'activer quand on écoute de la musique, ce qui est un phénomène assez surprenant qui a été découvert fin du XXe siècle. Donc si on connaît un morceau, qu'on entend la musique, on va avoir envie de bouger, entre guillemets, on va avoir une partie des cortex moteurs qui va s'activer. Donc il y a aussi évidemment tout un tas de zones des émotions, mais il y a aussi des choses beaucoup plus complexes. On est capable d'aimer de la musique dissonante, on est capable d'aimer des choses qui, de prime abord, peuvent sembler extrêmement déplaisantes quand on les connaît pas. Donc il y a des effets assez complexes en fait.
0: C'est une forme d'apprentissage en fin
2: de compte. C'est ça. Il y a un peu comme voilà les goûts acquis comme le vin rouge, le café. C'est un peu...
0: Et j'ai une question idiote. À quoi ça sert de savoir tout ça? Ce qui se passe dans le cerveau quand on écoute de la musique?
2: Il y a plusieurs applications à ça. Donc il y en a une qui est une application dont on a forcément toujours envie de parler. C'est une application thérapeutique. Donc il y a tout un tas d'effets positifs de la musique sur le cerveau, sur certaines pathologies. Il y a des effets très très impressionnants, notamment sur la maladie d'Alzheimer. On peut réactiver des personnes en leur faisant écouter la musique de leur enfance ou de leur adolescence. Il y a des exemples très très impressionnants qui ont été très médiatisés dans les dernières années de personnes qui avaient atteint de stade assez avancé de la maladie d'Alzheimer, qui ne parlaient plus et qui se remettent à parler après avoir entendu, quand on leur fait écouter des morceaux de musique. Donc ça, c'est une application. Après, il y a évidemment des applications plus fondamentales sur comprendre vraiment comment le cerveau fonctionne. Et la musique est un bon modèle parce qu'elle active justement l'ensemble du cerveau, plein de réseaux différents.
1: En fait, quand vous demandez à quoi ça sert de savoir ça, par exemple, pour nous, les artistes et les musiciens, ça a été utile ce travail qu'on a mené avec Nicolas depuis 3 ans, peut-être. Donc, il y a eu un travail de recherche sur le cerveau du musicien, en l'occurrence le mien. Et un travail aussi où moi, en tant que artiste, j'ai demandé à Nicolas de nous accompagner sur la question suivante: est-ce qu'on peut utiliser les ondes cérébrales pour fabriquer de la musique? Et donc on a fait une création sur qui essayait de répondre de manière plutôt poétique, je dirais, parce que la réponse c'est que c'est pas facile. Néanmoins, voilà par exemple deux questions qu'on s'est posées sur l'observation du cerveau. Moi, ça m'a obligé en tant que musicien à qualifier quels pourraient être les paramètres qui définirait mon attitude de musicien improvisateur. Pardon, j'ai oublié de préciser cette notion-là. C'est que l'improvisation, dans toutes les œuvres qu'on fait avec Nautilus, il y a de l'improvisation. C'est ce qui peut-être est le fil conducteur, et un des fils conducteurs. Et donc, ça signifie qu'on est dans une démarche de création permanente.
0: Est-ce que l'observation du cerveau, le résultat de ces observations, influe justement sur la composition et sur l'improvisation?
1: Là où ça m'a amené... Moi, où ça m'a aidé, finalement, c'est que ça m'a obligé à qualifier 2 paramètres. Le premier paramètre, c'est que quand je suis en train d'improviser, j'ai ma perception du temps et la notion de découpage du temps intérieur, en mon fort intérieur, elle varie. Elle ne varie pas en fonction du nombre de notes, elle varie en fonction de mon ressenti. Ça, c'est une première chose que je n'avais jamais formulée. Donc ça a aussi modifié ma perception de ma démarche artistique. Et la deuxième chose, c'est ce qu'on pourrait appeler le flow. Comment tu avais appelé ça, toi, Nicolas?
2: L'état de flow créatif.
1: Voilà. En gros, la satisfaction.
2: C'est proche de la transe.
1: Et il y a des moments, en gros, où qu'on peut appeler aussi le lâcher prise. Et donc, moi, ça m'a aidé, ce travail, à formuler et à observer de manière plus fine notre démarche de recherche musicale, par exemple. Voilà.
0: Donc, le scientifique influe sur le musicien.
1: Alors, là, en l'occurrence, oui.
2: Là, je pense qu'il y a un point intéressant à souligner dans le cadre de notre travail, dans notre contribution au Festival Ressac, c'est vraiment cette relation entre art et science qui est, dans le cas du projet dont on vous parle aujourd'hui, donc le projet Brain Songs, qui est vraiment une relation bilatérale. C'est-à-dire que Christophe est arrivé en se demandant « Ah, moi j'aimerais bien savoir ce qui se passe dans le cerveau du musicien. » Et moi, je suis arrivé en me disant « Est-ce que le fait de travailler avec un musicien peut aussi nourrir les questionnements du scientifique ?»
0: Je vous propose d'écouter un extrait d'une des créations de Nautilus. De quoi s'agit-il ?
1: Alors là, en l'occurrence, peut-être certains Brestois vont reconnaître. C'est la dernière fois qu'on a créé, donc on avait numéroté. Donc Brain Songs 1, c'était la recherche scientifique. Donc ça donnait lieu à des conférences, concerts. Brain Songs 2, c'était la création artistique où on englobait les gens dans une espèce de bulle de lumière hémisphérique avec un espèce de cerveau créé en fibre optique, donc par Nicolas Bazoge, qui est un créateur lumière, et un concert électroacoustique, donc avec Sylvain Thévenard à l'électronique, et on utilisait les ondes cérébrales, voilà, et donc on emmenait le public dans tout un tas de moments assez parfois perturbants peut-être même, et parfois assez violents, parfois très neutres, et là c'est la toute fin du concert qui est plutôt méditative.

0: Un extrait d'une pièce de Nautilus, Nicolas Farrugia, Christophe Rocher, il y aura beaucoup de choses pendant un sac, et pour votre participation, il y a notamment des restitutions d'ateliers. De quoi s'agira-t-il ?
1: Alors donc pendant Rossac, en fait, on va faire un atelier où on va avoir un groupe d'étudiants. On va former ces étudiants-là à faire des mesures de l'activité cérébrale par électroencéphalogramme. Donc l'électroencéphalogramme, c'est le courant électrique qu'on peut mesurer au niveau du cuir chevelu ou sur le front. L'objectif, c'est vraiment de s'intéresser à l'activité cérébrale et au ressenti subjectif, à l'état subjectif, donc non pas du musicien, mais de l'auditeur. Donc en fait, on va avoir trois auditeurs qui vont être parmi ce groupe d'étudiants-là, qui vont assister à une répétition générale d'une pièce qui sera créée un petit peu plus tard. Peut-être Christophe pourra en dire un mot. Et on va essayer de s'intéresser à donc, ce qui se passe à l'intérieur, aussi bien au niveau vraiment subjectif, le fait, donc, des choses dont on peut parler, mais aussi un aspect objectif qui est la mesure de l'activité cérébrale.
0: Christophe, qu'est-ce que cela deviendra ?
2: C'est une avant-création mondiale, du coup, pour Rossac, puisque ça fait maintenant un an qu'on travaille sur le sujet. C'était l'idée, pour moi, là, pour le coup, j'ai composé une dizaine de pièces musicales, qui chacun, pour moi, ont une fonction où je me suis dit, tiens, ça pourrait provoquer ça dans la tête des gens. Ça a été aussi pour nous un argument de créer de la musique, et de la musique avec des variations très différentes et des objets différents. Et ça va être créé donc, dans les deux centres nationaux de création musicale qui sont à Saint-Nazaire, à Ténor et à Reims, Césarée, et à Guidel, à Lestran, et ensuite ça part un peu sur les routes, ça va jouer à Marseille. Donc c'est une création pour 8 musiciens avec cette idée de s'interroger sur l'état dans lequel ça met le public.
0: En attendant, on pourra vous voir jeudi à 17h à l'IEM dans le cadre du Festival Rossac. Christine Paillard, un mot donc sur ce festival qui a lieu jusqu'à vendredi. Pour rappeler que cette thématique art et science, elle n'est pas étudiée, travaillée, mise en musique et en conférence seulement à Brest.
3: Je trouvais vraiment intéressant justement là qu'on voyait vraiment un scientifique et un artiste qui ont vraiment montré ce qu'était l'art et science. Et vraiment cette collaboration, cette construction. Il y a pas mal de chercheurs dans d'autres pays qui essayent de mieux comprendre comment se trame ce processus art et science. Et on va faire venir donc un anthropologue qui s'appelle Tim Ingold, qui est un anthropologue d'Édimbourg, qui travaille beaucoup sur une pédagogie très innovante, mélangeant, je dirais, l'art et la science, mais plus largement le faire, l'observation, l'expérimentation. C'est vraiment une autre façon de construire les choses. Et en même temps, on aura quelqu'un du Portugal, donc, qui s'appelle Cristina Veiga Pires et puis Stéphane Che de Montréal qui ont un autre point de vue encore sur l'art et science et qui vont un petit peu nous raconter tout ça. Et ça sera animé un débat ensuite après leur conférence par Olivier Kahn de la Diagonale Paris-Saclay qui est aussi initiateur du festival Curiositas, un festival art et science. Donc on aura vraiment toute cette émulation sur l'art et science avec aussi des chercheurs qui ont analysé ces variations, disons des processus art et science pendant toute la semaine et pendant toute l'année avant le festival, pour nous raconter un petit peu, avec le CNRS, un chercheur aussi, comment se met en place cette rencontre entre un scientifique et un artiste. Il faut du temps, et c'est une rencontre qui doit être passionnelle quasiment, moi je dirais.
0: Et des rencontres, il y en aura donc beaucoup dans le cadre du Festival Rossac jusqu'à vendredi. C'est à Brest, dans de nombreux lieux. Le programme est dense et riche. Tout est gratuit, ouvert à tous et sans inscription. Et le détail du programme est sur le site nouveau.univ-brest.fr/festival-rossac. Merci à toutes et à tous. Bon Festival Rossac à Brest jusqu'à vendredi.
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1: Bonjour et bienvenue à toutes et à tous dans Enquête d'Histoire, l'émission qui vous propose de replonger dans notre histoire locale. Certains d'entre vous se souviennent peut-être d'une découverte macabre en 2014 en Irlande qui avait fait scandale. Un charnier contenant les squelettes de 800 bébés, dévoilant aux yeux de tous la cruauté des sœurs du couvent de Sainte-Madeleine à l'égard de leurs pensionnaires, des jeunes femmes, fimères, prostituées, démentes, placées à l'isolement et travaillant comme blanchisseuses pour laver leurs péchés. Ces maisons ont existé jusqu'en 1996 et on peut s'en faire une idée précise grâce au film Magdalene Sister de Peter Mullan sorti en 2002. Le 19 février 2013, le Premier ministre irlandais présentait aux survivantes ses excuses devant le Parlement de Dublin pour l'implication du gouvernement qui aurait financé ces institutions et pour les actes de maltraitance commis par les religieuses sur ces jeunes filles. L'Église irlandaise et le Vatican restaient sourdes face au scandale. Ce que nous savons peut-être moins, c'est qu'à Brest, il existait une maison aux règles rigoristes qui faisait subir les mêmes châtiments aux femmes enfermées pour prostitution. Pour en parler avec nous en fin d'émission, j'ai invité Bruno Baron, docteur en histoire moderne et chercheur associé au Centre de recherche bretonne et celtique, spécialiste de l'histoire de Brest au XVIIIe et XIXe siècle. Mais avant cela, replantons le décor. Alors que Colbert développe la marine de guerre dans la deuxième moitié du XVIIe siècle, la prostitution se développe en parallèle dans la ville de Brest. Les maisons closes fleurissent dans le quartier des Sept Saints et dans le village de Recouvrance, qui sera rattaché à Brest par lettre patente de Louis XIV en 1681 pour donner une autre dimension au port militaire et à son arsenal en plein développement. En 1682, Colbert est informé qu'il se trouve à Brest
2: un nombre considérable de femmes impudiques qui causent beaucoup de désordre parmi les matelots et soldats de ce port par leur maladie ou par leur débauche.
1: La description sulfureuse qu'offre de Brest le voyageur Joseph Lavallée à la fin du XVIIIe siècle est particulièrement éclairante.
2: Sous l'Ancien Régime, Brest était le séjour moralement le plus détestable pour un homme de bien. Tout ce que l'insolence peut offrir de plus repoussant, l'immoralité de plus avilissant, le libertinage de plus révoltant, se réunissait pour en écarter l'homme vertueux.
1: Colbert charge l'intendant de la marine, Pierre Chertan de Seuil, de trouver le moyen d'empêcher la continuation d'un pareil désordre et réclame la plus grande sévérité à l'égard de ses filles.

0: Dans un premier temps, les femmes impudiques, coupables de racolage, sont arrêtées puis jugées par les juges royaux. Leur sont alors infligés les châtiments traditionnels, le fouet et la flétrissure, marquage au fer rouge de la fleur de lys, en public, naturellement, afin de les déshonorer. Ces peines n'ayant pas l'effet escompté, il convient alors de trouver une solution plus radicale. L'intendant de marine propose alors deux solutions pour tenter d'endiguer le phénomène. La première est celle d'envoyer les filles de mauvaise vie dans les colonies, notamment à Saint-Domingue, où elles pourront, je cite, « être troquées pour du sucre et autres marchandises que l'on tire de ce pays-là ». Louis XIV refuse cette proposition, arguant le fait que ce ne serait que déplacer le problème et infecter par la débauche les femmes de ces nouveaux pays. La seconde proposition est de faire interner ces femmes de petite vertu. Cette solution fut d'abord jugée trop onéreuse, mais en juin 1684, le meurtre d'un soldat qu'on soupçonnait commis par des prostituées remit le débat sur la table. Les autorités décidèrent alors de la construction d'un lieu d'enfermement pour toutes ces femmes dépravées. Le nouveau ministre de la Marine, Seignelay, décida que cette maison servirait à la fois de maison de correction pour femmes débauchées, mais aussi de manufacture de toile à voile où l'on ferait travailler ces filles. Ainsi, l'idée de Colbert selon laquelle toute personne mise au travail est une victoire sur le désordre trouvait une application parfaite dans cet établissement, du moins en théorie. Car l'intendant de marine Descluseaux, qui succéda à De Seuil en 1683, se montrait moins optimiste que le ministre, lui écrivant que la plupart de ses filles ne savaient rien faire et qu'elles étaient presque toutes atteintes de vilaines maladies. Cela permettait néanmoins à ces femmes de gagner par leur travail ce que coûterait leur entretien. L'intendant de marine Descluseaux se mit alors en recherche d'un lieu pouvant accueillir cet établissement. Le lieu fut choisi dans le quartier de Recouvrance, dans le bas de la rue Saint-Malo, près de l'anse de Pontagnou, utilisé comme port d'échouage pour le carénage des bateaux, puis aménagé pour les besoins de l'arsenal. À cette époque, la chaussée débouche directement sur les rives de la Pinfeld et est soumise au balancement des marées. Les conditions de vie y sont difficiles. Le quartier est pauvre et mal considéré, comme en témoigne ce passage du Trobreys d'Albert Coire, où il décrit
1: « Le faubourg de Recouvrance, aux rues disloquées, abruptes, dévalant en pente et hachées d'escaliers. Les maisons sombres, mal bâties, aux fenêtres aveuglées de monceaux de journaux collés, aux volets démantibulés et branlants dont la peinture s'écaille et se boursoufle d'ampoules, aux murs marbrés par les eaux des gouttières disjointes et pendantes, ont un air navrant de misère et de malpropreté. Sur les trottoirs étroits, des femmes en haillons lavent leurs pauvres guenilles. D'autres versent leurs eaux sales dans les ruisseaux, véritables sentines à ciel ouvert, où des gosses crasseux, vautrés, se battent à coups de trognons de pommes. »
0: Bien que plus tardif, puisque rédigé en 1882, ce passage décrit avec force de détail l'atmosphère qui régnait dans ce quartier. Une fois le lieu trouvé, il convenait de confier la direction de l'établissement à des personnes pieuses, pouvant remettre dans le droit chemin ses brebis égarées. Cette entreprise ne fut pas aisée. L'intendant Descluseaux fait part, dans une lettre adressée au ministre de la Marine, de son désarroi. En effet, il essuya une série d'échecs. Il s'accorda d'abord avec les religieuses hospitalières de l'Hôtel Dieu de Vannes, qui acceptaient de s'occuper à la fois des filles repenties et des malades de l'hôpital de Recouvrance. Mais l'évêque de Saint-Bol de Léon, vexé de ne pas avoir été consulté, refusa d'entériner le traité. Au début de l'année 1688, Descluseaux écrit au ministre sa joie d'avoir trouvé
1: un homme qui se charge de leur entretien, nourriture, qui paye les gages du portier, ceux de la femme dévote qui en prend soin, qui fournira le bois, la chandelle, le savon et autres nécessités, et qui entretiendra les meubles et les ustensiles qui sont présentement dans le refuge, le tout en bon père de famille.
0: Et tout cela contre 4 sous par jour et par personne. Cependant, l'idée d'un homme célibataire encadrant ces femmes jouant de leur charme passa finalement pour une mauvaise idée. Après d'autres tentatives avortées, l'évêque de Saint-Paul de Léon proposa en juin 1692 la direction de l'établissement aux sœurs hospitalières de Saint-Thomas-de-Villeneuve, congrégation originaire de Lamballe, créée en 1664, qui avait la charge de 14 établissements similaires et qui avait déjà la charge de l'hôpital de Brest depuis 1689. Ce refuge pour femmes pénitentes prit alors le nom de Madeleine, du nom de la pécheresse repentie. Le refuge était sous la protection du roi, sous l'autorité du ministre de la Marine et contrôlé par l'intendant de marine, seul habilité à faire interner et libérer les filles. Les religieuses de Saint-Thomas de Villeneuve étaient quant à elles chargées de la gestion interne de l'établissement et devaient notamment faire régner l'ordre et prendre en charge la rédemption de ces femmes. Elles recevaient du roi une somme allouée pour l'entretien des filles, pour la nourriture et l'habillement. Elles rémunéraient également deux servantes et un aumônier chargés de venir dire la messe une fois par semaine. Pour les pensionnaires malades, leurs soins étaient dispensés par le chirurgien du port.

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1: Au mois de février 1723, les religieuses reçurent de la municipalité de Brest la permission d'annexer une maison de retraite à l'établissement de Pontagnou. Elles louèrent alors la maison de l'Arcantel, attenante au refuge, et admirent de nouvelles femmes à l'intérieur de leur établissement, notamment des veuves de marins pensionnées par le roi qui vinrent y finir leur jour, ou encore des filles d'officiers, nous y reviendrons. Afin d'éviter la promiscuité entre dames et pénitentes, mais aussi pour remplacer l'établissement devenu vétuste et gênant le bon fonctionnement de la manufacture, le refuge fut abandonné. Les sœurs achetèrent un nouveau terrain et renouvelèrent le 1er février 1733 leur accord avec le roi qui contribua au financement des travaux du nouveau refuge. En 1736, le nouveau refuge ouvrit ses portes. Situé à proximité immédiate de l'ancien établissement et érigé selon les plans de Choquet de Lindu, ingénieur des travaux du port, le bâtiment avait été conçu de manière à satisfaire à sa destination multiple. Il s'agissait d'un corps de bâtiment comprenant deux ailes distinctes et parallèles et composé de deux étages avec mansarde et grenier. Une aile abritait les pénitentes et l'autre les femmes de distinction. On trouvait à l'intérieur des cuisines, des réfectoires, des salles de travail et des cellules, mais aussi deux cours latérales où se trouvaient fontaines et lavoirs, ainsi que cinq petits jardins en terrasse et clos de murs. Au sud du corps de bâtiment se trouvait une chapelle, ainsi qu'un cimetière où étaient inhumées aussi bien les religieuses de la communauté, les femmes détenues, leurs enfants morts en bas âge, ainsi que les femmes et filles de fonctionnaires de la marine. Intéressons-nous à présent à la vie dans le refuge. Qui étaient ces femmes? Qui faisaient-elles? Combien de temps restaient-elles enfermées? Et quelles étaient leurs conditions de vie? La destination première de ce refuge, on l'a vu, était d'assainir le port de Brest de toutes ces femmes que le commandant de marine qualifiait de coureuses de corps de garde et dont il avouait « Nous avons beau les chasser, elles semblent revenir par-dessus les murs ». Les sœurs de Saint-Thomas de Villeneuve avaient alors pour mission de corriger ces femmes de mauvaise vie. Lors de la création du refuge, le ministre de la Marine Seignelay écrit à l'intendant Desclouzot pour lui faire savoir que les méthodes employées pour remettre ces femmes dans le trois chemins étaient trop douces. Voici ce qu'il écrit.
2: « Je suis persuadé que lorsqu'elles n'auront rien à craindre que d'être bien à leur aise dans le logement de Pontagnou, il n'y en aura plus que jamais. Il faut absolument que celles que l'on prend soient châtiées sur le champ par le fouet et le carcan, les tenir au pain et à l'eau et dans la prison, et faire répéter souvent les mêmes châtiments. »
1: En plus des châtiments corporels, ces femmes sont condamnées à travailler plus de 12 heures par jour afin de s'amender de leur vie de débauche. Faire régner l'ordre au sein de cet établissement n'était pas simple, en témoigne l'événement de juillet 1693, où quatre soldats décidèrent d'enlever quelques-unes des filles enfermées au refuge. Prévenu à temps du complot, l'intendant put faire arrêter les auteurs qui furent condamnés aux galères. Si au départ, seules les femmes arrêtées pour débauche avec les soldats ou ouvriers du port étaient internées, les motifs d'admission furent rapidement étendus. Ainsi, furent également enfermées de nombreuses femmes enceintes qui donnèrent naissance à leurs enfants au refuge. Charline Eder a mené l'enquête en exhumant les actes de baptême de la paroisse de Recouvrance et dénombre ainsi 51 baptêmes pour la seconde période du refuge de 1731 à 1778. Il relève aussi le nombre de décès en étudiant les actes de sépulture des registres propres au refuge et compte 29 sépultures d'enfants entre 1731 et 1780. Ces enfants restaient, semble-t-il, avec leur mère dans le refuge, en témoigne l'acte de décès d'un jeune garçon nommé Jean-François, âgé de 3 ans et demi. Le généalogiste a relevé des cas surprenants dans ces actes de baptême, puisque certains indiquent que le père et la mère sont inconnus. Ceci est contraire à l'édit promulgué par Henri II en février 1556 qui oblige les femmes enceintes et non mariées ainsi que les veuves à déclarer leur enfant afin de lutter contre les avortements et les infanticides. Celles qui ne le font pas peuvent être condamnées à mort. Cet édit fut confirmé par ordonnance par Louis XIV en février 1708 et ne sera abrogé qu'à la Révolution en 1792, au grand désarroi des autorités. Comment se fait-il alors que certains nouveau-nés aient bénéficié de l'anonymat le plus complet ? Outre les femmes dépravées, les lettres échangées entre l'intendant de marine et le ministre indiquent que les sources de recrutement du refuge étaient fort variées. On compte alors des femmes atteintes de démence, mais également des prisonnières, notamment des femmes huguenotes après la révocation de l'édit de Nantes. On trouve d'ailleurs dans les registres du refuge des abjurations de foi protestantes ou anglicanes. On trouve également des prisonnières de guerre, parmi lesquelles Anne Guppy, originaire de l'île de Jersey, ou encore une certaine Barbe Conny. Toutes deux ont donné naissance à deux petites filles au refuge. Il est à noter que la guerre d'indépendance américaine fut cause d'un accroissement important du nombre des pensionnaires du refuge entre 1778 et 1782. Les lettres entre le ministre et l'intendant de marine révèlent que les femmes enfermées étaient toujours plus nombreuses, notamment dans la seconde moitié du XVIIIe siècle. Ainsi, on dénombre un minimum de 19 pensionnaires en février-mars 1762 et un maximum de 92 en août 1779. Si l'on devait établir une moyenne, elle se situerait aux alentours de la cinquantaine. Les filles étaient admises à la sollicitation de leurs parents ou de leur époux, ou sur demande d'officiers de marine ou des recteurs de la ville. Cependant, l'intendant de marine devait toujours donner son accord et en informer le ministre. Plus étonnamment, certaines femmes demandaient à être enfermées de leur plein gré, moyennant le paiement d'une pension. C'est le cas de Clémence Marie Belin, désireuse, écrivait-elle, de se perfectionner l'esprit et les mœurs. Ou de Catherine Goulet, qui souhaitait y être reçue pour discontinuer sa vie libertine. Combien de temps restait-elle enfermée ? Là aussi, le chiffre est variable. Si la durée moyenne était de 3 ans, d'autres y restent beaucoup plus longtemps. C'est le cas d'une dénommée Maison Blanche, qui, arrêtée en 1703 pour avoir suborné un écrivain de la marine, ne dut sa libération 7 ans plus tard qu'à l'intervention de l'intendant. Ou d'Olive Corvette, qui est fait l'objet d'une lettre du ministre à l'intendant, après que celui-ci ait reçu la liste des pénitentes de l'année 1761. Il écrit
2: « J'y remarque toujours la nommée Olive Lacorvette, fille débauchée, qui est dans cette maison depuis 5 ans. » et que les religieuses ne trouvent pas assez corrigées. Cependant, si elle ne l'est toujours pas au bout d'un si long temps, il y a bien de l'apparence qu'elle ne le sera jamais, et dans ce cas, il ne peut pas être question de la garder toujours. Il serait bon de fixer un terme religieux sur de pareils sujets, afin de ne pas laisser subsister des dépenses inutiles.
1: En effet, les dépenses engagées sont importantes, et le ministre n'a de cesse de demander à l'intendant d'examiner avec attention les listes de pénitentes et de libérer celles qui doivent l'être. Bien sûr, une fois libérées, ces femmes reprennent rapidement leur vie libertine. Pour s'en prémunir, les autorités font preuve d'une plus grande sévérité et menacent que si elles étaient reprises, elles passeraient par les verges, le pilori, et seraient marquées au visage, comme on fait, ajouter le ministre, dans quelques places de guerre. Puis, elle serait chassée hors de la ville. Comme nous l'indiquions précédemment, le refuge royal servait aussi depuis 1723 d'asile aux femmes ou filles de marins embarquées pour de longues campagnes ou encore des veuves d'employés de l'État dans le besoin qui y trouvaient, comme l'écrit le ministre, des moyens de subsistance économique et un préservatif assuré contre l'abus qu'elles auraient été tentées de faire de leur liberté. On trouve aussi parmi les pensionnaires des petites filles placées par leurs parents afin qu'elles y fussent élevées comme dans un couvent. C'est le cas de Marie-Pauline, fille d'écuyer François de Kersauzin et de dame Suzanne Moll de Kergent qui décède au refuge à 11 ans le 29 juillet 1753. Il convient de s'arrêter sur la personnalité singulière d'une des femmes enfermées au refuge. Il s'agit d'Anne Beaulieu, qui, en se faisant passer pour un garçon, servait depuis l'âge de 10 ans sur des vaisseaux marchands et qui parvint à l'âge de 24 ans au grade de second maître canonnier, mais qui fut obligée en 1746 de découvrir son sexe et par voie de conséquence de quitter le service. Elle fut d'abord placée comme infirmière à l'hôpital de Rochefort, mais devenue aveugle et paralytique, elle fut autorisée par le ministre à se retirer au refuge royal de Brest en 1753. dans une lettre que le ministre Antoine Rouillet adresse à l'intendant de marine, il demande à ce qu'elle soit bien traitée et qu'elle ne sorte point de peur qu'il ne lui prenne encore une envie de vouloir aller demeurer ailleurs. Anne Beaulieu fut enterrée dans le cimetière du refuge de Brest le 15 octobre 1756 à l'âge de 34 ans. Les différentes pensionnaires n'étaient pas toutes logées à la même enseigne. Seules celles qui n'avaient aucun bien ou dont le maintien de l'ordre exigeait l'internement étaient entretenues par l'État. Les autres payaient une pension. Pour payer une partie de cette pension, les femmes repenties complétaient les rangs des ouvrières libres qui travaillaient à la manufacture de voiles. Elles étaient alors employées à la confection et au lavage des toiles. Elles filaient, dévidaient et blanchissaient le chanvre qui servait ensuite à coudre les voiles. Les femmes les moins habiles étaient chargées de défaire de vieux cordages pour en faire de l'étoupe servant au calfatage des navires. Ces femmes avaient aussi en charge le lavage du linge des hôpitaux. Dans la soirée du dimanche 10 février 1782, le feu se déclare dans la chambre d'une des pensionnaires. Les forces conjointes des secours de la rade et du port vinrent à bout de l'incendie vers 23 heures. Le refuge n'était séparé du port que par une toute petite maison dont l'embrasement aurait pu conduire à celui des baraques voisines, couvertes de toiles goudronnées. Par chance, ce soir-là, le vent était faible et venait de l'est, portant alors les flammes du côté opposé au port. Plusieurs religieuses et pénitentes périrent néanmoins dans l'incendie. La légende attribue le méfait à une femme surnommée la belle Tamisier. Cette femme aurait été enfermée à cause de sa mauvaise conduite par son beau-père Vincent Portier, dit La Tulipe, qui était premier tambour de la ville. Lors de son enterrement, elle aurait déclaré « Ici, je vais faire mon carnaval ». Aucune source ne fait cependant référence à cette femme, ni la correspondance administrative, ni les registres que tenaient les sœurs. Pourtant, elle apparaît pour les Brestois comme une icône féministe, comme un symbole de liberté et de rébellion. Aussi, elle s'affiche sur les murs de recouvrance. Sur une fresque, réalisée par le street artiste Lozrino, sur un mur de la rue de Saint-Malo, et par le graffiti d'inspiration pop art des graffeurs Worm et Mites, invité en 2019 par le service culturel de la ville, Place de la Porte, en face du Mac Orlan. On compte aussi des chansons qui lui rendent hommage, comme celle du groupe Brindzing ou celle de Jean du Soleil, que je vous propose d'écouter maintenant.
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0: Après cet incendie, certaines pensionnaires furent libérées et d'autres, réputées les plus dangereuses, furent enfermées au château. Il fut question de reconstruire le refuge et un nouveau contrat fut établi entre le roi et les sœurs de Saint-Thomas de Villeneuve. Cet établissement devait accueillir 30 religieuses, un aumônier, 4 servantes, 80 pensionnaires libres et 60 pénitentes. Enfin, 24 fillettes devaient recevoir une instruction gratuite dans l'établissement. L'ingénieur Trouille dessina les plans et établit les devis du nouvel établissement. Mais rien n'avait été fait lorsqu'au mois de septembre 1792, la loi supprimant les congrégations religieuses, dont l'ordre de Saint-Thomas de Villeneuve, supprima définitivement le refuge de Brest. Recevons à présent Bruno Baron, docteur en histoire moderne, qui a rédigé sous la direction de Philippe Jarnoux une thèse intitulée « Élite, pouvoir et vie municipale à Brest, 1750-1820 ». Bonjour Bruno Baron.
1: Bonjour.
0: Bruno, vous êtes spécialiste de l'histoire de Brest au XVIIIe et XIXe siècle. Et parmi vos dernières publications, nous pouvons citer un article sur la famille Bergevin dans le bulletin de la Société archéologique du Finistère, un autre sur la milice bourgeoise brestoise dans les cahiers de l'Iroise, et vous avez un, arti-

en mer, et des conseillers, dont le nombre varie tout au long du XVIIIe siècle en fonction un petit peu des édits royaux. Ces hommes sont pour la plupart issus d'une petite bourgeoisie locale, c'est-à-dire on trouve des négociants, des commerçants, des marchands et des hommes de loi. Alors ce sont les négociants les plus importants, parce que c'est eux qui ont le plus d'argent, qui ont fait fortune grâce à la marine. On trouve des négociants notamment en vin, qui était un des produits les plus recherchés dans le port, des négociants en toile et des négociants autrement pour tout ce qui est habillement pour la marine. On trouve également des marchands divers, comme des marchands apothicaires, des marchands de vin, toujours. Et autrement, on trouve beaucoup d'hommes de loi. Alors, des hommes de loi, on trouve des avocats, des procureurs, des notaires, certains cumulant toutes les différentes fonctions. Alors, ces hommes s'occupent du fonctionnement de la ville, s'appuyant pour cela sur un budget souvent serré, parce que les seuls revenus émanant pour la ville à cette époque-là viennent de ce qu'on appelle des octrois, c'est-à-dire ce sont des sommes d'argent qui rentrent en fonction des différents produits qui viennent pour subvenir aux besoins de la marine. Donc tout cet argent permet d'établir un budget et donc permet de faire des dépenses. Alors des dépenses en fonction des époques change, parce qu'il faut de l'argent, et comme l'argent est le nerf de la guerre, il faut de l'argent. Cet argent est souvent utilisé pour l'organisation de la ville, c'est-à-dire ça va être pour mettre en place des fontaines, pour aménager des rues, hein, parce que donc il n'y avait pas de rue, il fallait les pavés, etc. Mais ces hommes n'ont pas pour autant la main libre. Ils sont sous la coupe, tout d'abord, de l'intendant de Bretagne. L'intendant de Bretagne gère tout ce qui peut se faire dans la ville. C'est-à-dire que le maire n'a pas pouvoir de décider. Il prend une décision, mais c'est l'intendant ou les services de l'intendant de Bretagne qui dit oui, c'est légal, non, c'est pas légal, oui, vous avez l'argent, non, vous n'avez pas l'argent. Et donc, il faut toujours respecter les lois du royaume. Au-dessus de cette petite bourgeoisie, on trouve la noblesse militaire. Une noblesse militaire, soit de marine, soit de l'armée de terre. De marine, parce que tous les navires présents à Brest sont commandés par des nobles, ce qu'on appelle des nobles d'épée. Ils ont tous des titres avec deux quelque chose, et ils ont pour grade capitaine de vaisseau, lieutenant de vaisseau. Et on trouve également beaucoup de nobles de l'armée de terre, mais eux qui sont présents en ville, ils vivent notamment au château, parce qu'au château de Brest, il y a en permanence des garnisons de l'armée de terre qui sont là pour intervenir au cas où il y aurait une attaque de Brest. Cette noblesse est très très importante sur le plan social. Pourquoi ? Parce que c'est eux qui font toute la vie culturelle de la ville de Brest. En haut de cette pyramide, on trouve notamment le commandant du château et de la ville. Il portait ce titre-là. Donc c'était un noble issu de l'armée de terre, et donc qui dirigeait, c'était le représentant direct du roi, qui dirigeait donc la ville au niveau de la surveillance, au niveau de voir si tout se passait bien. Il participait même, il était même un acteur prépondérant au moment de l'entrée en fonction du maire. À côté de lui, on trouvait le commandant de la marine, lui donc un noble également de très très haute lignée, qui dirigeait aussi, mais là plus l'arsenal. Il y avait souvent d'ailleurs du bisbille entre les deux, entre le commandant de l'arme du château et le commandant de la marine, parce que tout ne se passait pas facilement. Et un troisième individu, c'est l'intendant de la marine. L'intendant de la marine, c'était par contre plus une noblesse de robe, et c'est lui qui avait souvent le nerf de la guerre, c'est-à-dire l'argent. C'est-à-dire, par exemple, si je prends l'exemple des fontaines à Brest, toutes les fontaines à Brest au XVIIIe siècle sont mis en place et créés grâce au financement de la marine, parce que la ville de Brest n'aurait pas eu les moyens de pouvoir le faire. Quant à la population brestoise, on peut dire qu'elle est en constante augmentation depuis la fin du XVe siècle, voire même, de la fin du XVIe siècle. Parce que de la fin du XVIe siècle, on passe de environ 3000 habitants dans les années 1590 à quasiment 34 000 habitants à la veille de la Révolution française. On peut dire que Brest est devenue, grâce à l'intervention de l'État, donc cette intervention initiée par Richelieu et prolongée par Colbert, la plaque tournante de la construction navale royale. Donc ce qui a drainé une population hétéroclite. L'arsenal a besoin de main-d'œuvre, la marine a besoin d'approvisionnement, et toute cette population a besoin d'être nourrie. Cet état de fait explique l'arrivée massive d'hommes et de femmes venus à Brest, appâtés par le travail et le gain qui y résultant. C'est normal,

0: Pour nourrir la population, on a besoin de boulangers. Pour fabriquer des navires, on a besoin d'une main-d'œuvre. Donc, beaucoup d'hommes, bien sûr, de la région brestoise, venaient. Mais on trouvait aussi beaucoup, on va dire, entre guillemets, d'émigrés venant de Normandie, de Champagne, de Bourgogne, de Gironde, qui viennent s'installer à Brest, toujours dans un souci économique. Pourquoi dans un souci économique ? Parce qu'ils savaient qu'à Brest, il y avait du travail ou alors des débouchés pour pouvoir travailler. J'ai cité notamment la Gironde. La Gironde, on trouve beaucoup de Girondins venant s'installer à Brest. Pourquoi ils viennent ? Parce que simplement, ce sont des marchands de vin ou des négociants de vin. C'est-à-dire que leur famille reste en Gironde, exploite des vignobles et eux se chargent donc de faire le lien avec Brest et la marine. Donc, une population massive entraîne des besoins. Et pour y répondre, Brest accueille donc toutes sortes de personnes capables de répondre aux demandes et d'apporter sa pierre à l'édifice.
1: Nous avons parlé de ces femmes débauchées, mais je n'ai pas mentionné leur jeune âge. Dans une lettre adressée au ministre en octobre 1685, l'intendant écrit que la plus jeune des filles arrêtées n'avait que 12 ans. Comment se fait-il que ces femmes soient si jeunes ? Et pouvez-vous nous en apprendre plus sur le parcours de vie de ces femmes ?
0: Alors c'est sûr, je ne sais pas si on peut vraiment parler de femmes quand on parle de gamines qui ont 12, 13, c'est voire vrai. 14 ans. Et que ces gamines-là se prostituent. Alors si pour certaines, elles répètent le schéma familial, pour d'autres, la prostitution est la seule solution pour échapper à une condition qui ne peut déboucher que sur un état de pauvreté. Et justement, dans ce rapport entre alcoolisme, prostitution et mendicité, on ne sait pas quel facteur prime pour entraîner l'autre. C'est un peu le problème de l'œuf et de la poule. On ne sait pas qui a provoqué quoi. Si je cite le docteur Jeannot dans sa thèse de 1903, il dit notamment que l'alcool est la cause de la prostitution et de la mendicité à Brest. Avec le recul, on ne peut pas dire que c'est vraiment une affirmation. Alors on sait que l'alcoolisme débouche souvent sur la prostitution ou la mendicité, mais cette affirmation ne peut pas être généralisée, car dans certains cas, la pratique de la prostitution a pu déclencher chez certains le besoin d'alcool pour se désinhiber. D'autres, pour faire face à une forte précarité, se sont lancés dans la prostitution afin de subvenir à des besoins vitaux. On ne peut donc pas en faire une généralité, mais avec une situation de cause à effet. Toutefois, on ne peut pas omettre qu'à Brest, au XVIIIe siècle, l'alcool est omniprésent et l'alcoolisme qui va avec. L'alcoolisme touche toutes les strates de la société, même si cela est plus marquant au sein des couches populaires. Il existe, il faut savoir à Brest à cette époque-là, plusieurs centaines de débits de boissons. Ça va de la petite auberge à la taverne, ou simplement aux marchands épiciers qui vendent de l'alcool. Et cette présence donc, facilite donc, l'accès aux boissons alcoolisées, ce qui permet, donc, de façon logique, toutes ces dérives. Pour revenir au parcours de vie de ces femmes, le parcours de vie de ces femmes est souvent similaire. Bon, si on ne peut pas quand même tirer un portrait vraiment type de ces femmes, elles ont quand même des points qui reviennent. Elles ont souvent eu une enfance dure, des parents pauvres et ou même alcooliques, et donc, par déduction, l'argent qui manque. Et souvent, seule solution pour rapporter de l'argent, c'était vendre son corps, car la mendicité atteint très rapidement ses limites. C'est donc pour certains, ou je dirais plutôt même pour certaines, un moyen de se faire de l'argent facilement et rapidement. Ces femmes sont malheureusement la plupart du temps en dehors de la société, c'est-à-dire qu'elles ne rentrent pas dans les standards de l'époque qui voulaient une population pieuse et travailleuse. Car avec le mélange de populations qui symbolise la ville de Brest au XVIIIe siècle, beaucoup de femmes et d'hommes ont une forte tendance à laisser de côté les principes religieux pourtant mis en exergue. Et en plus, comme il y a une forte demande de la part d'une population masculine omniprésente, on se retrouve dans une situation d'offre et de demande. Et c'est encore là l'argent qui est le nerf de la guerre. Toutefois, l'espérance de vie de ces femmes est très courte. Très peu d'entre elles dépassent les 30-35 ans, et si elles franchissent ce cap, elles sont tellement marquées par ce qu'elles ont vécu qu'elles finissent malades et usées.
1: Oui, comme Anne Beaulieu qui, on l'a vu, meurt à 34 ans, paralytique. Enfin, on a l'impression que ça pourrait être le portrait d'une vieillarde qu'on nous fait, et en fait, elle a 34 ans, donc c'est vraiment très jeune.
0: Tout à fait.
1: Est-ce que vous pouvez nous parler un peu des clients de la prostitution ? Est-ce qu'on sait qui ils sont ?
0: Alors, on sait qui ils sont, mais on ne peut pas vraiment définir un profil type, car ils viennent de tout horizon. C'est comme dans toutes les sociétés, il y a différents niveaux de prostitution. Il y a la prostitution de haut niveau et la prostitution, bah, on va dire, de caniveau, entre guillemets. Alors, qui on trouve comme client principalement? Bah, les militaires, donc les militaires, l'armée de terre, qui sont donc soit en garnison à Brest, soit en attente d'un embarquement pour une mission, parce que Brest servait aussi de départ pour emmener des garnisons, des régiments complets dans les colonies. Donc, pendant leur attente d'embarquement, bah, il faut bien s'occuper. Ou alors, à l'inverse, quand ces mêmes régiments reviennent de campagne après plusieurs années dans les colonies, bah, et avant d'être redéployés quelque part en France, ils se servaient justement de ces femmes pour passer du temps. Autre client, le marin. Alors, le marin type, le marin embarqué sur des navires militaires, mais aussi le marin embarqué sur des navires de commerce. Comme les deux se fréquentent au port de Brest à l'époque, la Pimpelle n'est pas uniquement militaire, elle est autorisée pour les navires de guerre, mais également pour les navires de commerce qui viennent débarquer. Donc certaines font du petit cabotage, c'est-à-dire viennent autour de la, on va dire, de la côte atlantique, d'autres viennent un peu plus loin. Donc ces marins qui ont passé longtemps, beaucoup de temps en mer, donc qu'ils soient militaires ou civils, quand ils sont de retour au port ou en attendant un embarquement, donc pareil, vont fréquenter ces filles. Autre client, l'ouvrier de l'arsenal. Alors, l'ouvrier de l'arsenal, quand il venait s'installer à Brest, ne venait pas toujours avec sa famille. Il quittait parfois sa paroisse, laissant derrière lui donc sa famille, et venait seul. Donc, certains étaient célibataires, d'autres mariés. Bon, il faut savoir qu'à l'époque, un père de famille qui vivait de façon célibataire à Brest, ça ne le dérangeait pas d'aller voir les prostituées. Après, on trouvait un autre niveau dans les clients des prostituées, c'était le jeune bourgeois, en mal de sensations fortes, avec le besoin un petit peu de perdre sa virginité. Donc là, c'est tous les enfants des négociants, les enfants des commerçants, qui, un petit peu, pour se donner bonne conscience, allaient voir ces filles-là et disaient après à leurs camarades qu'ils avaient passé le pas. Et on ne peut quand même pas oublier les bagnards qui, à Brest, déambulaient en ville. Et même s'ils étaient souvent deux par deux, ça ne les empêchait pas d'aller faire leurs affaires avec les prostituées qui étaient sur les trottoirs, dans les portes cochères de la ville de Brest. Mais bon, il ne faut quand même pas se leurrer, car les gens de la haute société fréquentaient aussi donc, des prostituées. Mais cela, ça se passait dans des salons fermés, à l'abri des regards, donc de façon très discrète, et ces dames qui fréquentaient ce genre de personnalité, elles ne risquaient pas de terminer au refuge.
1: Mais c'est pas le même genre de personnes, c'est pas des petites filles mises sur le trottoir par leurs parents, c'est vraiment un autre type de prostituée.
0: Là, on arrivait vraiment dans ce qu'on appelle des femmes, qui avaient toutes 25, 30 ans, et un certain niveau d'éducation.
1: Plus des courtisanes, en fait.
0: C'était pas peut-être du niveau des courtisanes, mais c'était entre les deux, entre la prostituée de base et la courtisane.
1: Nous avons également parlé des enfants nés au refuge. Avons-nous une idée de ce que deviennent ces enfants?
0: Alors, bon, comme on l'a vu avec Charlie Neuder, donc certains décédaient assez rapidement, dans les 15 jours, 3 semaines, mais bon, c'est quand même une très, très grande minorité. Très grande minorité. Pour les autres, on ne peut quand même pas dire qu'ils démarraient dans la vie avec tous les atouts de leur côté.
1: C'est sûr.
0: Donc, comme vous l'avez précisé, ils restaient avec leur mère au refuge le temps du séjour. Donc, s'il restait un an, deux ans, trois ans, les enfants restaient toujours avec leur mère. Par contre, c'est une fois sortis, s'ouvrait devant eux un avenir pas toujours rose. Si on veut différencier entre les enfants mâles et les enfants filles, les garçons, en grandissant, vivaient souvent de menus larcins. Certains continuaient dans le mauvais chemin, tandis que d'autres s'engageaient dans l'armée, soit la marine, soit l'armée de terre, comme il y avait possibilité à Brest de faire les deux. Quant aux filles, il y avait deux cas de figure. Soit les religieuses de Saint-Thomas les gardaient au sein de leur congrégation pour en faire des jeunes filles pieuses, voire des futures religieuses ou des nonnes, ou alors soit confrontées à la misère, elles finissaient dès l'âge de 10, 11, 12 ans par se prostituer, reproduisant ainsi le schéma maternel.
1: Un autre point m'a étonné en préparant cette émission, c'est le fait que ces enfants illégitimes avaient comme parrain et marraine des personnes choisies parmi les membres de l'élite sociale. On compte des chirurgiens de marine, des avocats, des écrivains du roi, des maîtres ouvriers appartenant aux diverses corporations, menuiseries, sculptures, forges, etc. Et pour marraine, souvent des religieuses du refuge ou des filles de bonne famille. Comment peut-on expliquer cela ?
0: Alors ça s'explique par le fait que dans la France d'Ancien Régime, c'est monnaie courante de voir ce genre de situation. C'est-à-dire que des personnes issues d'un milieu aisé deviennent régulièrement le parrain ou la marraine d'un enfant issu d'une classe sociale défavorisée. C'est même monnaie très courante. Si on regarde les extraits de baptême dans les registres de la ville de Brest, vous verrez que régulièrement, il y a des parrains ou des marraines issus d'un autre milieu que les parents de l'enfant. Donc à cette époque-là, il n'est pas rare de voir le fils, par exemple, d'une employée de maison, le fils d'un employé de maison est comme parrain ou marraine les patrons de sa mère. Si elle est domestique, souvent les parents ont le demandé pour un des enfants d'être le parrain ou la marraine. De même, il n'est pas rare de voir la fille d'un ouvrier de l'arsenal avoir comme parrain ou marraine carrément l'intendant de la marine, voire de sa femme. Donc, qui était un peu plus rare, mais bon, il arrivait également qu'un simple ouvrier de l'arsenal demande à son chef de service, c'est-à-dire un maître Calfa, un maître Mathier, par exemple, de devenir le parrain de son enfant. On peut dire que cela faisait partie un petit peu des bonnes œuvres. C'était le côté un petit peu religieux, c'était pour se donner bonne conscience, et surtout cela n'engageait en rien les protagonistes. Ce n'est pas parce qu'on était parrain ou marraine d'un enfant qu'on devait assurer derrière. Donc de cette façon, les couches les plus élevées de la société répondaient donc ainsi au principe catholique de faire le bien autour de soi.
1: Oui, tout à fait.
0: Pour d'autres, au contraire, cet engagement était pris très au sérieux. Parce que bon, si on regarde un petit peu le parcours de vie de certains de ces enfants, il arrivait qu'au décès de la mère, et s'il n'y avait pas de père, que les parrains ou la marraine, voire les deux, prennent en charge l'éducation de l'enfant. Ainsi, donc, on peut dire que s'ouvrait devant lui une possibilité de conjurer le triste sort qui lui était pourtant réservé à la naissance. Mais surtout, on ne pouvait pas dire non à une religieuse. Les pénitentes du refuge étaient souvent esseulées, donc elles n'avaient plus ou pas de famille proche, pas de lien dans la ville, pas de personne vers qui se tourner. Et comme il fallait bien une marraine et un parrain pour le baptême de l'enfant, les sœurs se chargeaient du nécessaire pour se conformer à cette fameuse loi de l'Église.
1: Ah oui, d'accord. Donc il n'y avait pas forcément de lien qui continuait durant la vie de l'enfant.
0: Non, pas du tout.
1: À propos des actes de baptême ne mentionnant pas le nom de la mère, donc contraire à la loi, doit-on considérer, comme le pense Charline Neuder, que l'institution s'est montrée complice et pourquoi ?
0: Alors c'est sûr qu'il y avait évidemment complicité en agissant de la sorte. Les religieuses donc, se mettaient en quelque sorte hors la loi, mais cet agissement peut aussi s'expliquer par deux critères tout à fait différents. Premier critère, c'est que ça vient du fait que ces femmes sont, pour beaucoup, se sont retrouvées enceintes sans le vouloir. Il ne faut pas oublier que certaines n'avaient pas 14 ans quand elles rentraient au refuge et qu'elles accouchaient quelques semaines ou mois plus tard. Dans ce cas, en déclarant deux mères inconnues, les sœurs espéraient sortir la jeune pénitente de son triste état, car il n'est jamais facile de débuter une autre vie avec un enfant en bas âge dont on a la charge. Mais c'est surtout, et c'est la première explication à ce refus, d'indiquer le nom de la mère, la très grande majorité de ses grossesses étant non voulues. Il y avait des viols, c'était monnaie courante, des jeunes filles ne connaissaient pas les moyens de se protéger. Donc, elle se retrouvait enceinte, accouchée au refuge. Donc, on ne savait pas trop quoi faire de l'enfant. Donc, les religieuses, à ce moment-là, passaient outre la loi. Ce qui nous amène donc à ce moment-là à la seconde explication. Les religieuses voulaient aussi offrir à ces jeunes enfants une possibilité de bien démarrer dans la vie. Et donc, en les déclarant sans père ni mère, elles pouvaient ainsi disposer de l'enfant. Donc, à ce moment-là, soit l'enfant était recueilli par un ordre religieux, en fonction de son sexe, bon, souvent elle s'arrangeait pour garder les filles, soit par un couple en mal d'enfant qui pouvait l'accueillir dans son foyer. On ne peut pas parler d'adoption, mais beaucoup d'enfants à l'époque au XVIIIe siècle qui naissaient dans ces conditions-là se retrouvaient adoptés, entre guillemets, parce que comme je vous l'ai dit, l'adoption n'existait pas.
1: Placés, quoi.
0: Ils étaient placés dans ces familles qui le prenaient comme un enfant et l'élevaient et l'éduquaient. En tout cas, dans les deux cas, les sœurs voulaient faire au mieux pour l'enfant et la mère.
1: Merci beaucoup, Bruno Baron. C'était Enquête d'Histoire, une émission de Pauline Union proposée par Radio Neptune et également diffusée sur Radio Évasion.
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2: Bienvenue dans la nouveauté du disque. Le Dallas Symphony Orchestra et son directeur musical Fabio Luisi présentent un nouvel enregistrement du Ring de Richard Wagner capté en concert à Dallas en 2024. Ce projet monumental paraît à l'occasion des 150 ans de la création intégrale du cycle à Bayreuth ainsi que des 125 ans de l'orchestre américain. Rare pour une formation américaine, cette intégrale du Ring ambitionne de s'imposer parmi les grandes références discographiques wagnériennes. L'enregistrement met en lumière toute la richesse orchestrale et la puissance dramatique de cette immense fresque musicale. Alors voilà, on va écouter Vaiga Vaga du Ring des Nibelungen de Wagner, c'est pour le label Delos.

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2: Bienvenue dans la nouveauté du disque. Le Dallas Symphony Orchestra et son directeur musical Fabio Luisi présentent un nouvel enregistrement du Ring de Richard Wagner capté en concert à Dallas en 2024. Ce projet monumental paraît à l'occasion des 150 ans de la création intégrale du cycle à Bayreuth ainsi que des 125 ans de l'orchestre américain. Rare pour une formation américaine, cette intégrale du Ring ambitionne de s'imposer parmi les grandes références discographiques wagnériennes. L'enregistrement met en lumière toute la richesse orchestrale et la puissance dramatique de cette immense fresque musicale. Alors voilà, on va écouter Vaiga Vaga du Ring des Nibelungen de Wagner, c'est pour le label Delos.

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Bonjour, c'est Bernard à l'antenne pour cette balado-diffusion. Allez, encore un petit effort, quelques contrebassistes, deux ou trois, et on reviendra à du jazz plus traditionnel. On va écouter aujourd'hui Avishai Cohen. Né le 20 avril 1970 à Jérusalem, c'est un contrebassiste et auteur-compositeur de jazz israélien. Il grandit dans une famille de musiciens dans une petite ville près de Jérusalem. Enfant, il joue du piano jusqu'à l'âge de 14 ans. Il apprend la basse avec Michel Klinghoffer. En 1992, il part pour New York, où il rencontre d'autres musiciens de jazz. Le voici sur le disque de Kurt Rosenwinkel, Round Midnight, Avishai Cohen, contrebasse, George Rossi, percussion, Kurt Rosenwinkel, guitare, 1996.